Jean-Luc, 46 ans, ville Parisie. J'ai choisi Rebel Yell de Billy Idol pour secouer la poussière sur ton matos. Et parce que c'est pas parce que tu cries fort que t'es un rebelle.

0: Arnaud, 53 ans, tremblait en France. Quand la fête était à son plein, tout le monde sautait. Hey, yippie, yo! Tout le monde s'éclatait. J'ai dit aux potes, commencez à appeler des noms. Puis les filles ont rappliqué. Les pauvres chiens ont la mine basse. Ah, je vois ton petit bateau à moteur se rapprocher de la côte. Ah, t'as vraiment pas envie d'aller en ville. Va-t'en de moi, bête, loin de moi. Va-t'en, espèce de poilu infesté de puces. Qui a laissé les chiens dehors? Putain, qui a laissé les chiens sortir? A dit un chien n'est rien s'il n'y a pas d'os. Tous les chiens ont un os, tous les chiens le tiennent. Tous mes chiens t'attendent. La fête est commencée, je dois aller chercher la fille que j'ai en tête. Ne vois-tu pas les rayons qui sortent de mes yeux? Bon, avec lequel pourrais-tu être ami? Benji là, qui pète tout? Moi, et mes courts shorts blancs, je peux pas chercher beaucoup, les chiens le feront. Je pense que c'est pour ça qu'ils disent qu'ils sont fidèles. Parce que je suis un mec du coin. Quand ils me voient, ils font ouf, ouf, ouf, ouf, ouf. Qui a laissé les chiens dehors?
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0: Attention, attention, on vient de voter une loi sur la prostitution en France, qui est une très bonne nouvelle pour tous les proxénètes, hein, quand même. Ils vont être contents, ces gens-là, puisque il a été décidé par le gouvernement socialiste d'apporter une aide aux prostituées, une aide à la réinsertion, donc pour qu'elles puissent faire un autre travail, pour qu'elles et qu'ils puissent choisir un autre boulot. Donc on va leur donner un peu de caillasse. Bon, on imagine que quand t'es prostituée et que t'es dans un réseau de prostitution et qu'on te verse du fric, il y a beaucoup de chances pour que tu le vois, tu vois. Et la deuxième bonne nouvelle qu'il y a dans cette loi, pour toujours pour les proxénètes, c'est que certaines prostituées étrangères seront autorisées à rester en France, toucheront donc un petit pécule et seront autorisées à rester en France et à travailler en France pendant 6 mois, je crois. Donc c'est pas mal, parce que ça veut dire que lorsqu'ils vont voler une fille à l'étranger, la forcer à vendre son corps ici sur nos trottoirs, ils pourront en plus de ça monter une petite structure qui leur donnera du travail et récupérer en plus le fric, 20 millions on a prévu, hein. 20 millions, voilà. Donc c'est plutôt une bonne nouvelle pour les proxénètes.
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Je vais dire que s'il y a par exemple des violences conjugales d'un policier envers sa compagne, tout dépend, je ferai preuve par contre ouais, là, d'indulgence. Il ne faut pas condamner un policier fortement s'il a des violences conjugales parce qu'il rentre à la maison, le mec, il n'en peut plus de son boulot. C'est très difficile.

0: Les gens ne savent pas quand tu leur dis.
1: Qu'est-ce qu'elle dit, Zora, derrière toi?
2: Qu'est-ce que tu dis? Rien, j'ai dit t'es un vieux.
0: Ah, elle m'a dit que j'étais un vieux.
1: Qu'est-ce qu'elle dit? On dirait un oiseau, en fait.
0: Non, qu'est-ce que tu dis, Zora?
2: Je t'emmerde.
0: Ah, elle m'a dit je t'emmerde, bon.

Arnaud, 53 ans, Tremblay en France. Ma bien chère amie, le sort a voulu que vous deveniez marraine de mon enfant plus vite que vous ne l'avez voulu. Je n'ai pas eu la chance d'avoir un mot de vous avant mon départ. Je ne sais pas où se trouve mon petit garçon, où je devrais aller le trouver, quand un jour je reviendrai à la vie. Pourtant, je pars courageuse et avec la ferme conviction que mon enfant ne sera pas abandonné. Que vous, j'ose dire, ma chère amie, restez pour me remplacer auprès de lui. Je ne suis plus qu'un numéro dans un wagon plombé. Mais ne vous en faites pas, j'ai un très bon moral et je compte absolument revenir, et bientôt. Je vous embrasse avec toutes mes forces, avec tout mon amour maternel si cruellement éprouvé. Un bon baiser pour mon Jeannot, un bonjour pour toute la famille. Dans 3 heures, on part à l'aube. Je vous embrasse. Je vous embrasse, je vous crie de toutes mes forces. Au revoir. Lettre jetée du train du convoi 58 par Madame Golgevit, le 31 juillet 1943 à Bobigny.

0: nous on part du principe, nous Français, on part du principe que être instruit, permettre aux gens d'être instruits, c'est simplement les forcer à aller à l'école jusqu'à 16 ans, et qu'à partir du moment où le mec passe la tête à l'école jusqu'à 16 ans, que ça veut dire que forcément il sera instruit. Force est de constater que dans la réalité, non, ça n'a pas bien marché ce truc-là, tu vois. C'est-à-dire que quand on regarde les plus gros nazes qu'on a dans notre pays, et les plus dangereux, tout le monde est allé à l'école, ou en tout cas tout le monde aurait dû y aller, mais il y a quand même un fossé colossal entre ceux qui ont fait acte de présence, ceux qui sont allés pour se battre et pour semer la terreur, et ceux qui sont allés à l'école, quoi, pour aller à l'école. Donc ça a fait un vrai fossé, ça a changé quand même beaucoup de choses.
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0: Parce que j'ai toujours rêvé aussi d'être acteur dedans. Bon, après, il faut du travail, il faut apprendre les textes, il faut être présent. Ça, je pouvais faire ça à l'âge de 20 ans, mais...
1: C'est pas des bons acteurs.
0: C'est des très bons acteurs qui ont fait l'école de... Ah bon ?
1: Patrick,
0: c'est un bon acteur.
1: Ils savent pas jouer.
0: Ah, ils savent pas jouer.
1: Ah non. Comme si... Donc tout le monde, ma gueule,
0: ils savent pas jouer.
1: Ils savent jouer, hein. Mais ils savent d'abord.
0: Tu sais ce que c'est être un acteur,
1: hein. Ils savent pas jouer.
0: Bien sûr qu'ils savent jouer. Ce sont des comédiens qui ont fait de hautes études. Ils ont déjà fait plusieurs films.
1: C'est un lécheur de cul, là.
0: Mais c'est pas lécheur de cul.
1: C'est vraiment un lèche-couille. Oh my god.
0: Qu'est-ce qui te permet? Est-ce que tu as fait des études de comédie déjà?
1: Tu dis ça parce que...

Elon Musk était un mec, n'est pas un Américain, c'est un Sud-Africain. C'est un mec qui a vécu en Afrique du Sud, faisait partie de la minorité blanche en Afrique du Sud, qui a vécu avec les Noirs africains là-bas, qui a parfaitement saisi les situations difficiles de sa propre situation. Il a vu son père tirer sur des cambrioleurs noirs et les abattre chez lui,

0: Arnaud, 53 ans, Tremblay en France.
1: Ma chère Alice, quelques mots pour te dire que nous partons demain samedi. Surtout, dis bien à maman de ne pas s'en faire. Point. Il n'y en a pas pour longtemps. La santé est parfaite et le moral excellent. Point. N'envoie plus de colis jusqu'à nouvel ordre. Peut-être en aurai-je un ce soir. Ne vous faites pas de bile, virgule. Nous sommes bien équipés et avons des réserves de vivres. À très bientôt, recevez tous nos plus tendres baisers. Lettre jetée du train du convoi numéro 72 par Madame Katz, le 29 avril 44 à Bobigny.

0: C'est vrai que la société américaine, en tout cas celle que je vis moi, même si elle est difficile, la société américaine, elle est souvent beaucoup moins, elle est plus gentille. Les gens en général, hein, les gens sont d'emblée plus gentils. Je parle des gens normaux. Hein, il y a forcément des dingos et des fêlés, et plus que chez nous puisqu'ils sont plus nombreux. Mais la société américaine, elle est moins agressive, moins méchante, même si elle est dure, que la société française. Parce que la société française, elle est hyper agressive. Les gens chez nous sont d'emblée plutôt plutôt méchants, plutôt jaloux.
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0: Non, je dis on le pense tous, mais heureusement que tu es là pour faire reluire le bijou. Non, c'est cool, c'est cool, c'est cool. Non, c'est vrai, c'est bien, c'est sympa de te dire, c'est vrai. Maurice a vécu des choses.
1: Réponds, Alexandre.

0: je te coupe une minute. Je m'adresse à Monsieur Sardou, Michel. Hein, comme je l'ai un peu dézingué avec un message que Maurice avait lu. S'il veut prendre le téléphone, il a le droit. Hein.
1: Mais
0: je suis à l'écoute.
1: C'est de qui tu parles?
0: De Michel Sardou.

aux 53 ans tremblait en France. Bon, nous savons où nous allons, mais nous ne savons pas d'où nous venons. 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

0: c'est pas à nous d'aller faire le ménage en Afrique. Nous, on y va quand il y a quelqu'un qui va toucher au placard à uranium. On y va en courant, en disant au mec, non, non, tu touches pas à ça. Enfin, c'est tout. Et on va pas se raconter d'histoire. C'est ce que nous, Français, c'est ce qu'on attend de notre gouvernement, de toute façon, hein. Dans la réalité, hein. Flagornerie mise à part, et cette envie, effectivement, d'être gendarme de l'Afrique, d'être là de tous les conflits, c'est aussi pour essayer de donner l'impression qu'on ait une puissance, de feu qui est égale à celle de l'Amérique. Mais dans la réalité, bon, il faut aussi qu'on s'occupe du placard à uranium, et je sais pas quoi, l'ambiance. Il faut aussi qu'on donne l'impression qu'on est hyper fort, hein. Bon, après, il va falloir qu'on le soit. Il faut qu'on fasse un peu de muscu, quoi.
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0: des tensions qui n'ont pas lieu, et ce ne sert à rien d'alimenter des tensions qui n'ont pas lieu d'être, qui ne veulent rien dire et qui ne mèneront à rien du tout. Parce que lorsque
1: quand j'écoute Saïd, moi j'ai l'impression d'être bourré. Hein.
2: Ah ben non, mais c'est le Ibrahim, c'est ça, hein, c'est le rosé algérien.

Donc il y a des animaux, on peut les bouffer, on peut les élever pour les manger, ça pose pas de soucis. Par contre, il y en a d'autres, il faudrait surtout pas les manger. Et ça, ça me sidère un petit peu. J'ai vraiment du mal à comprendre pourquoi il y a des animaux, on peut les manger, et d'autres animaux, on peut pas les manger. Alors qu'on puisse pas manger les humains, je l'entends. Ça, je peux comprendre, effectivement. Mais un animal reste un animal. Pourquoi on mange un veau et on mange pas un chien ?

Arnaud, 53 ans, Tremblay en France. 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

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Là, là, dans le morceau, là, juste avant. 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

0: nous, Français, si on n'avait pas eu le nucléaire, t'imagines, on aurait été obligé de continuer à acheter notre pétrole, mais en plus de ça, d'acheter notre électricité. Donc ça nous a permis d'avoir cette espèce d'indépendance électrique. Alors on râle, on sait pas quoi, machin truc, parce que bon, chaque Français est forcément un spécialiste de tout, mais le seul problème, c'est ça, quoi. Le seul problème du nucléaire, c'est que quand ça merdoit, on est juste obligé d'aller se cacher sur une montagne en attendant, et après de se regarder pour voir, voilà, si on fait des gosses avec trois têtes ou avec quatre bras ou pas. Et là, on peut se dire, ah oui, c'est le nucléaire qui a créé ce truc-là. Mais bon, on n'a aucune maîtrise de ce. Ça aurait été formidable si on avait su quoi faire quand ça tousse, quoi. Si on savait contrer le truc, ça serait formidable. Parce que si tu compares le nucléaire au charbon, par exemple, le charbon, c'est crade, tu vois, les gens qui bossent dedans, ils en meurent parce qu'ils en avalent. Enfin bon, c'est un truc assez monstrueux. Alors que le nucléaire, finalement, quand les choses sont normales, bon, ben c'est un truc qui se passe bien, quoi.
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tu vois bien que les gens, à chaque fois que tu cours après dans Strasbourg, que tu veux avoir du relationnel, soi-disant, parce que l'autre, il est journaliste ou tout ça, tu vois bien qu'en fait, ça va la branler de ta gueule. En vrai, on va arrêter de se mentir. On est dans l'émission de Maurice. Cette femme, simplement, elle te parle, elle est gentille avec toi, parce que pour elle, t'es habillé avec un billet de 50 euros.

0: putain, laisse parler les gens.
1: T'appelles
0: tous les putains de
1: toi. De toute façon, si t'as pas envie de t'entendre, tu bouges tes oreilles, tu manges une biscotte, tu verras, tu m'entendras pas.

Arnaud, 53 ans, tremblait en France. Oh bébé, toujours en train de danser, ce ne serait pas une mauvaise chose. Mais elle ne me donne pas d'amour. Et ce n'est pas un mensonge. 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

0: ceux qui considèrent qu'ils ont de l'instruction, regarde ceux qui n'en ont pas en se disant que ce sont des pauvres gens, et particulièrement quand ils ont de l'argent. C'est-à-dire que jamais, jamais tu ne verras quelqu'un aller vers un pauvre, d'accord, vers un pauvre qui n'a pas d'instruction et lui dire que c'est un pauvre, que c'est une pauvre merde, etc. C'est souvent cette réflexion-là, on l'a souvent vis-à-vis des gens qui ont de l'argent, parce que c'est comme ça que s'exprime là cette fameuse jalousie chez nous. Elle vient de là, la jalousie. Elle vient de cet endroit-là. C'est-à-dire que à partir du moment où quelqu'un a de l'argent, on est irrité, on est agacé, donc on le traite de con.
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0: Vendredi, c'est sodomie. Putain, ça c'est bien. Je te reconnais, Maurice.
1: Ah, ouais, plus de sodomie, c'est fini, terminé.
2: Elle va arrêter la sodomie, Maurice.
1: Ça fait longtemps d'arrêter.

0: Ça, on
1: soit blanc, jaune, rouge, vert, on est tous des métis, non, je sais pas, je comprends pas les gens qui se disent je suis gnagnin, je suis breton, nana, je sais pas, on a tous des origines de tout partout. Allez.

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Arnaud, 53 ans, Tremblay en France. 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Quand le vent claque la toile de ton joli jupon blanc, blanc comme une voile, je navigue éperdument. Tes cheveux, d'un blond de rêve, déferlent en flots légers, blond sur une grève, où je voudrais naufrager. 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
1: Je pense qu'il y a un mensonge. Un mensonge qui est un mariage entre le sondeur et le publicitaire. Ils sont tous les deux ensemble pour faire croire à l'industriel que si il achète de la publicité extrêmement chère, que cette manière de faire lui permettra de vendre plus de produits. Dans la réalité, le publicitaire sait, le sondeur aussi le sait, qu'il y a avant toute chose la condition et l'intérêt de celui qui est censé acheter.

je prenne une décision, ça n'a rien à voir avec la discussion qu'on prend tous ensemble. J'ai pris quand même la décision de me faire incinérer. Mais pas demain ou après-demain, quand je serai morte.

0: Une femme, ça sera jamais possible, en fait. Il sera toujours avec une gonzesse, c'est ça.
1: Une femme, ça sera jamais possible.
0: Quand il se passe chez Maurice, ça sera toujours.
1: Ah ouais, parce qu'il faut expliquer à.
0: Ça peut pas y avoir des femmes dans votre vie, hein.
1: Faut expliquer
0: à. Il y aura que des gonzesses.
1: Et ouais, faut expliquer à Pascal, en fait, que les gonzesses sont des femmes et que les femmes sont des gonzesses.

Arnaud, 53 ans, tremblait en France, hors des ruines, hors de l'épave. Nous ne pouvons refaire la même erreur. Nous sommes les enfants, la dernière génération. Nous sommes ceux qu'ils ont laissés derrière. 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Nous n'avons pas besoin de connaître le chemin de la maison. Tout ce que nous avons besoin est la vie sous le dôme du tonnerre. À la recherche de quelque chose, nous comptons là-dessus. Il y a forcément quelque chose de meilleur là, dehors. Amour et compassion. 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
1: Se libérer pour se libérer, ça ne veut rien dire. Ce qu'il faut, c'est que les gens se libèrent et qu'il y ait, au bout de cette libération, des forces suffisamment importantes pour éviter le chaos. On remplace Kadhafi par un système, alors je sais pas quoi, démocratique si c'est ce qu'ils veulent, mais qui tient la route, qui est organisé. Parce que l'intervention extérieure, elle amène à un truc qui a pas bien marché, qui est, effectivement, on fait fuir, ou on tue, on coupe la tête de celui qui dirigeait le pays, mais après ça, on est obligé de rester sur place pour faire un truc qui ne veut rien dire, qui est la gestion d'un pays qu'on connaît pas. Et tout ça, ça fait que la population ne comprend pas et ça ne la rend pas plus heureuse. Afghanistan, Irak, machin truc, voilà. Ces pays-là, aujourd'hui, c'est quand même le chaos.

0: Il faut l'expliquer, il faut comprendre le français. Mais il comprend le français, ça, elle est cassée.
1: Zora a raison, je comprends le français.
2: Ouais, pardon, Maurice, oui, c'est vrai.
3: Ouais, bah, en fait, elle est sortie donc du muret.

ton corps lui-même, il se met en position de crise d'asthme. Mais une crise d'asthme, en fait, c'est comme si tu avais couru un 100 mètres ou un 200 mètres et tu dois respirer avec une paille.

Arnaud, 53 ans, tremblait en France. 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

0: Chez nous, la mentalité française, elle passe tout de suite au jugement. Et c'est vraiment pour ça, moi, que je suis parti. Ça fait partie des choses qui m'ont fait me casser de notre pays. C'est que les gens passent leur temps à faire ça. C'est pas le gouvernement, comme disait Jérôme, moi, qui me fatigue. C'est les gens de chez nous. Ici, aux États-Unis, quand tu fais quelque chose, quand t'as essayé un truc, d'ailleurs, les gens racontent, ce qu'ils ont vécu. Ils ont vécu des mariages, ils ont vécu des commerces, ils ont vécu des trucs parfois qui ont marché ou qui ont pas marché. Les mecs, ils racontent parce que ça intéresse les autres de savoir. Alors, raconte, quoi. Comment ça s'est passé? Pourquoi t'as arrêté? Qu'est-ce qui était intéressant? Qu'est-ce qui l'était pas? Et chez nous, jamais. Chez nous, c'est, ouais, le mec, il a foiré son commerce, c'est un gros naze, on lui parle plus. C'est pas de s'approcher, de se dire, putain, le mec, il a eu l'expérience du commerce de bonbons, il pourrait nous raconter comment ça marche. Et d'ailleurs, les mecs, après, ils le présentent comme ça, en disant, tiens, je vous présente Roger qui a eu un magasin de bonbons à Houston. Les mecs, ils font ça et Roger, il raconte son truc. Chez nous, Roger, on ne parle plus, quoi. Et c'est pour ça qu'on n'avance pas. On n'avance pas parce que l'expérience, c'est un truc qu'on ne comprend pas.
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0: faisais de la vraie peinture, j'ai exposé, j'ai vendu, et il faudrait que je refasse ça, pas dans la destruction, parce que j'ai travaillé dans la destruction, c'est-à-dire que tout ce que j'avais fait de très beau, je l'ai détruit, je l'ai déchiré à coups de couteau. Et maintenant,
1: Ah
0: avec
1: ouais,
0: ces...
1: t'avais un couteau?

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c'est des gens qui sont, qui ont plus l'esprit de joie, de bonne humeur. Donc qu'est-ce, donc ça passe par des trucs comme ça. Maintenant, il faut klaxonner, il faut balancer des pétards, faut crier auprès de, autour des ronds-points, se tenir, faire une farandole, comme si c'était les meilleurs amis du monde, alors qu'ils habitent pour la plupart dans le même secteur, ils disent pas bonjour toute la semaine. Ouais, faut pas. C'est des gens qui se font chier pour moi. La France se fait chier, en fait.

0: Bah Maurice, magnifique semaine, hein. Tu remarques que je fais des efforts, je reste éveillé.
1: Ouais, bravo. Allez, attends, et bientôt tu vas comprendre ce qu'on dit.
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0: Je ne parle pas arabe, mais je connais suffisamment d'arabe pour me débrouiller avec le Coran.
1: Tu n'as pas été en contact avec un prof d'arabe, tu es en contact avec quelques arabes qui
0: sont peut-être... J'ai été en contact avec le Coran.
1: Mais oui, j'enjoins tout le monde le Coran et puis d'attendre que l'arabe se manifeste en lui.

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0: Bon, Alexandre, tu vas finir dans un hôpital psychiatrique.
1: Ah non, j'ai pas envie. Non, personnellement, non, hein, s'il te plaît.
0: Mais qu'est-ce que tu veux qu'elle fasse, la gonzesse? Qu'est-ce qu'on peut faire de quelqu'un qui ne cesse de te faire chier?
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0: Arnaud, 47 ans, Tremblay en France.
1: Marie-Louise est exquise. Marie-Thérèse, elle est obèse. Marie-Berthe, elle est experte par l'entremise de sa tante Artémise. Édouard fume le cigare et Léonard porte une barbe noire. Léontine fait la cuisine. Monsieur Gaston, lui, s'occupe du téléphone. Gaston, il y a le téléphone qui sonne. Ouais, mais il n'y a jamais personne qui répond. Non. Gaston, téléphone qui sonne. Bah, oui. Oui, mais peut-être bien que c'est un porton.
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0: ici, moi je me suis fait plein de nouveaux potes, quoi. Tu vois, c'est une nouvelle tête, des gens qui ont d'autres activités, une autre façon de voir le monde, tout en conservant, mais tout en conservant mes amis, mes amis parisiens, mes amis ceux que j'avais ailleurs, quoi. Donc voilà, mais c'est bien aussi. Je pense que dans la vie, c'est pas mal. Tu vois, on peut pas se dire qu'on va rester toute sa vie au même endroit parce qu'on a la flemme ou parce que on sent que tu vois que si jamais on s'éloigne de ses amis, qu'on se dit qu'on en aura plus, quoi. Tu vois?
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je vais te dire un truc. Quand t'as une poêle et que ton steak est trop cuit, c'est pas de la faute de la poêle, c'est de ta faute, quoi.

S'il y a une population de personnes en fait qui mangent, qui chassent ces dauphins et qui le mangent. Et en fait, je crois que la viande, elle se charge en mercure. Et en fait, ça avait déclenché des, la consanguinité, quoi.

qui s'impose dans notre pays, qui est un vrai débat moral pour savoir si il est naturel que les étrangers puissent bénéficier au même titre que les Français d'une solidarité.

Ivan, 45 ans, de Bordeaux. Écoute ce son. Écoute ces notes. Tu la sens la vibration monter en toi? Laisse-toi porter par la musique. Ferme les yeux. Tu deviens un oiseau. Pink Floyd est là pour toi.

0: Arnaud, 53 ans, tremblait en France. 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

0: je suis comme tout le monde. Il y a des moments dans ma vie où tout va super bien. Il y a des moments où les choses vont un peu moins bien. Il y a des choses où il y a des moments où ça va plutôt mal. Voilà quoi, comme tout le monde. La seule chose, c'est que moi, je pars du principe que quand les choses n'avancent pas exactement comme je veux, que j'ai quand même un pouvoir qui est un pouvoir de maîtrise, un pouvoir de changement et aussi un pouvoir de d'endurer les choses. Voilà, possibilité de d'endurer, de me dire voilà, si les choses continuent comme ça, ça va me permettre de ça va me permettre de me renforcer dans ce domaine, dans le domaine de la, tu vois, de la ténacité, puisque il faudra quand même continuer à vivre, même si parfois les moments sont un peu difficiles. Voilà comment moi je perds les trucs.
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européen, on est malheureusement dans un pays où on a été beaucoup trop loin dans cette limitation aujourd'hui, et il y a des gens qui se font expulser pour une petite virgule de trop.

0: pense qu'on te veut du mal, Gwénolé.
1: Pas au nom de tout le monde.
0: Ça me fait chier les mecs comme toi parce que vous avez le micro et vous dites.
2: Écoute-moi, parle pas au nom de tout le monde, parle en ton nom.

0: Arnaud, 53 ans, tremblait en France. Qui va te dire quand il est trop tard? Qui va te dire que les choses ne sont pas si géniales? Tu ne peux continuer à penser que rien ne cloche. Oh non. Qui va te ramener à la maison ce soir? Qui va venir te ramasser quand tu tombes? Qui va décrocher quand t'appelles? Qui va faire attention à tes rêves? Hein? Qui va se boucher les oreilles quand tu hurles? Tu ne peux continuer à penser que rien ne cloche. Oh non. Qui va te ramener à la maison ce soir? Qui va te maintenir quand tu trembles? Qui va venir quand tu craques?
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0: c'est nous qui allons construire la société de demain. Ce qu'il y a dans la société de demain, c'est ce que nous y mettons. Voilà. Si on y met un petit quelque chose, eh ben, ça va être super. Si on y met rien, il va rien se passer. On essaie de vivre en 2013, en 2014, quasiment, comme on vivait il y a un siècle dans notre pays, on ne pourra rien. Donc, il faut revisiter le modèle. Et c'est pas les politiciens qui vont le faire, c'est toi et moi.
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0: comme des jockeys. Il y a des jockeys, ça fait longtemps qu'ils n'ont pas gagné, ils regagnent. Bon, moi, je gagne pas souvent. Je veux dire, je sais procurer du plaisir, Stéphanie. C'est pas jamais.
1: Pas moi.

Donc si être musulman en France aujourd'hui, c'est vouloir islamiser la culture française, il est peut-être déjà trop tard. C'est rien. Au Royaume-Uni, j'en ai parlé avec des potes qui habitent là-bas. A priori, c'est déjà le cas. C'est déjà trop tard. En Belgique, apparemment, c'est très mal parti. En France, on est en train de prendre le pas. Donc c'est normal que les Français réagissent. Et disent stop, ça va trop loin.

Arnaud, 53 ans, Tremblay en France. 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

0: qu'il y a plein d'endroits où tu risques, enfin sauf si tu vas chercher la merde, mais il y a plein d'endroits dans lesquels tu risques pas de te faire agresser. Moi je suis plutôt quelqu'un qui se balade sur la planète. Il y a plein d'endroits où il y a pas, où ce danger que nous connaissons et qui est devenu normal pour nous et qui fait qu'on a souvent c'est marrant d'ailleurs. Alors, on a souvent ce réflexe que de dire oui, mais il y a plein d'endroits sous-développés dans lesquels c'est dangereux. Il n'empêche que dans notre pays aujourd'hui, il y a 20 ans, on disait pas ça de chez nous. La France était un pays dans lequel on se sentait bien, dans lequel il y avait du plaisir et de la joie. C'est la violence, l'augmentation des faits de violence dans notre pays, c'est quelque chose d'assez récent. Et pour, au lieu d'essayer de la contrer, on fait ce que tu racontes là. Ce n'est pas parce que les gens n'ont pas de moyens, parce que dans les délinquants, il y a plein de délinquants qui sont des gens riches parce qu'ils vendent des voitures volées, de la schnouf, des produits de cambriolage, etc.
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Zora, il faut que tu lui foutes la honte à ton mec. Il faut que tu lui foutes la honte, que tu lui dises que c'est pas possible, quand même, c'est pas acceptable. C'est presque son rôle premier que de te faire jouer et il est même pas foutu de remplir cette case. Il faut faire quelque chose.

c'était un numéro où on pouvait parler avec des gens, comme ça, dans des salons. Et il se trouve que moi, à l'époque, j'étais connu à l'époque de Skyrock. Et il se trouve que moi, je t'imitais, en fait. Je t'imitais. Et je me faisais, non pas passer pour Maurice, j'étais jeune, hein, j'avais moins de la vingtaine. Je faisais mon Maurice sur un audiotel, et ça marchait bien, ça plaisait. Mais en fait, bête comme j'étais, naïf comme j'étais, je pensais que c'était des vrais gens. Mais en fait, les gens me brossaient dans le sens du poil, me faisaient monter, me faisaient briller au sein de cette communauté, qui a donné une facture de téléphone à ma mère, parce qu'à l'époque j'avais moins de 20 ans, j'habitais chez ma mère, de près de 10 000 francs. Donc voilà, donc je faisais mon Maurice. Je faisais qui va là, je te prie.

0: Arnaud, 53 ans, Tremblay en France.
1: Il n'est pas à ce qu'on dit de docteur qui guérit la mambo maladie du décalcomanie. Elle m'a pris tout petit, dans l'eau du lavabo, la maladie mambo, la manie décalco, une notice au dos. C'est le mode d'emploi. Laisser tremper dans l'eau, compter jusqu'à 3, sur un support bien lisse, ça devient un réflexe. On maintient de l'index et du pouce, on coulisse. Un Davy Croquette, à l'avant du frigo. Une tête d'Indien sur la tranche du vélo, chaud, chaud, chaud. C'est le mambo, la manie des calcos qui met le feu au rideau. Elle est mambo la maladie. Mambo la manie. À l'aide d'un tampon, muni d'un chiffon mou, exercer une pression. Éponger à feu doux, puis laisser reposer. Toute la nuit, s'il le faut. Le sujet doit sécher, si l'on veut qu'il soit beau. Et une panthère noire, sur la lunette arrière, un cheval au galop, sur la roue du scooter. Chaud devant, chaud. Chaud, c'est la mambo. La mambo de tous les dingos, les euros, les bandits, les Michel et Pluto. 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

0: tant que les gens du Front National feront ou auront un comportement qui correspondra à ce qu'accepte la démocratie, on n'a pas le droit de les interdire. Il ne faut surtout pas le faire, parce que ils correspondent, et c'est un peu pénible, mais ils correspondent à une manière de penser dans le pays. Ensuite, si on interdisait le Front National, on pourrait en gros interdire tous les gens qui lisent des choses ou qui font des choses qui nous choquent ou avec lesquelles on n'est pas en accord. Et ça s'appelle la dictature. Et moi, je veux pas être là-dedans. Je suis pas intéressé, quoi. Donc voilà, faut-il être tolérant on est obligé d'être tolérant, on est trop différents les uns des autres. Faut-il accepter les gens du Front National on est obligé de les accepter parce qu'ils font partie de la société qui représente un courant de pensée qui fait peur à ceux qui pensent pas comme eux. C'est vrai, dont je fais partie. Donc je veux savoir ce qu'ils disent.
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0: Dans l'émission que tu participes là chez
1: Sophie, ouais.
0: Je ne connais absolument pas, hein, je tiens à le préciser. Est-ce que tu as déjà entendu des juifs?
1: C'était bah ouais, justement, c'est intéressant, ouais. Heureusement, d'ailleurs, que oui, d'ailleurs, oui, il y a des juifs sympas, hein. Heureusement, d'ailleurs, que

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aux 53 ans tremblait en France. 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

0: Oh, t'as écouté? Là, dans le morceau, là, juste avant, il y avait une bande inversée et je suis certain d'y avoir entendu un message subliminal de Maurice. Maintenant, il te parle même pendant la musique. C'est un truc de dingue.
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0: faut qu'il y ait des gens qui participent, qui contribuent au bonheur global de l'ensemble de la société. Ces gens-là sont des gens qui paient des impôts. Ce qui est injuste, oui. C'est que cette situation, tu la connais. Tu sais que toi, tu ne participes pas. Mais au lieu de te dire, ah, c'est quand même génial qu'il y ait des gens qui, eux, payent le train, payent les routes, payent pour que moi, je puisse profiter de la société. Au lieu de leur dire merci, tu leur dis, ah, ils ont qu'à arrêter de travailler s'ils veulent pas. Et ça, les mecs, ça fait qu'ils vont te prendre en grippe. Et c'est pour ça que notre société, elle marche pas. Dans la société française et la mentalité de la société française, il y a ce côté scandaleux. C'est-à-dire que gens comme toi, soit ils ne se rendent pas compte qu'il y a d'autres gens qui font pour qu'eux puissent profiter, soit ils sont tellement dédaigneux et ils ont tellement peu de conscience de la réalité qu'ils continuent à montrer les autres du doigt, à dire « ouais, ils ont qu'à pas payer d'impôts ». Si ils ne paient pas d'impôts, tu ne peux pas continuer à vivre comme tu vis là. Donc tu leur dois quelque chose à ces gens-là.
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0: Christine, est-ce que tu peux baisser le retour?
1: Est-ce que tu peux baisser le retour, Christine, s'il te plaît?
2: Je veux bien pouvoir désactiver mon micro, s'il vous plaît. Est-ce que vous pouvez m'autoriser à désactiver mon micro? Je veux bien pouvoir désactiver mon micro.

0: enfant, tu veux qu'il soit hétérosexuel ou musulman?
1: Attendez. Un truc, je sais bien qu'en ce moment on vit une époque trouble. Moi, je tiens à clarifier.
2: Mais c'est pas trouble, justement. Non, mais c'est là où tu te trompes, ce n'est pas trouble.
1: L'époque
2: le fait d'être homosexuel ou de fait de pas vouloir être religieux, ce n'est pas trouble.
1: Ouais, écoute, c'est pas
2: une liberté.

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1: Nous sommes le 21 juillet et nous fêtons les Victors. 1899, naissance de Ernest Hemingway.
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1: Écrivain, journaliste et correspondant de guerre américain. 1920, naissance de Isaac Stern. Violoniste américain. 1926, naissance de Simon Berryer, dit Sim.
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1: Acteur, humoriste, chanteur, parolier et écrivain français. 1931, naissance de Sonny Clarke. Pianiste et compositeur américain de jazz. En 1948, naissance de Stephen Dimitri Georgiou, connu sous le surnom de Cat Stevens.
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1: Qui sera renommé plus tard Yusuf Islam, chanteur, musicien et auteur-compositeur-interprète britannique. 1948, naissance de Hubert Félix Thiéphène.
5: Les

0: auteur-compositeur-interprète français. 1949, naissance de Jean-Baptiste Mondino. Heineken, la bière qui fait aimer la bière. Réalisateur de publicités et de clips et photographe français. 1951, naissance de Robin Williams, acteur, humoriste, producteur américain.
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0: 1971, naissance de Charlotte Lucie Ginsburg, dite Charlotte Gainsbourg.

0: 2004, décès de Gerald Goldsmith. Alias Jerry Goldsmith, compositeur américain. Dragon, vous trouverez l'occasion d'épanouissement personnel au travers de loisirs. Un homme est plus un homme par les choses qu'il tait que par celles qu'il dit. Albert Camus.
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2: On n'a pas trouvé les dames en vitrine. 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
2: Ouais, c'était pas loin de chez Nico au Havre, là, parce que je peux te montrer où...
3: 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Hein.
2: Le Havre, au Havre.
0: Oui, mais ça c'était avant. Ce soir, personne ne sait ce qu'il va se passer.
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4: Salut les francophones, je m'appelle Maurice, je suis ton meilleur ami et je suis venu passer cette deuxième soirée en direct de la semaine en ta compagnie. J'espère que ton moral est formidable, que tu as passé une bonne journée avec ce vent frais qui nous habille et qui nous permet d'oublier la canicule, je sais pas quoi, les records de chaleur. Regardez comment ça va être désormais, enfin un enfer total. Bon, maintenant, il faut quand même mettre la petite veste pour être sûr de pas attraper froid. Je t'invite à venir participer à notre émission qui te permettra de discuter avec des gens que tu ne connais pas. Ces gens disparaîtront à la fin de l'émission qui se terminera ce soir à minuit. 00. Viens donc discuter à l'écrit en direct avec celles et ceux qui sont connectés. Tu vas sur notre site internet mauriceradiolibre.com, tu cliques sur chat, tu renseignes ton prénom, ton âge et ta ville d'appel et tu vas pouvoir causer avec Pouzim, avec LPB ou avec Sofiane pour ne citer que cela. Sinon tu peux m'envoyer un email dans ma boîte maurice@mauriceradiolibre.com ou encore venir discuter en utilisant le logiciel gratuit de Microsoft Teams. Tu télécharges l'application, tu cherches une fois que c'est fait maurice.usa sans espace et en minuscule. Une fois que tu as trouvé, tu fais sonner un petit peu, tu raccroches, tu regardes ton téléphone et quelques secondes après, tu vas être très surpris, c'est moi qui te rappelle. Eh ouais.

0: J'en ai marre de me faire insulter de ceci, t'as fait de la prison, t'as honte de t'en as, d'être d'origine. Non, pas du tout, pas du tout. Je raconte la vie de France. Voilà, donc je suis un homme d'affaires. J'écris pas très bien et grâce à Maurice j'écris mieux. Une fois j'ai voulu écrire à Maurice, effectivement, à force de mettre des virgules, des points, je me suis évanoui. Ça m'a fait tourner la tête et je me suis réveillé quand l'émission était terminée.
1: Mais ouais. Bon, allez, je t'ai relevé quelques informations. Non, je voulais t'entretenir. Il y a cette Monique Barbu, qu'on connaissait un peu moins bien, qui est ministre de la transition écologique. Elle va présenter sa démission d'ici le Conseil des ministres de mercredi. Alors, la ministre Monique Barbu, elle le fait parce que le Sénat a définitivement adopté ce mardi le projet de loi d'urgence agricole, souveraineté alimentaire, gestion de l'eau, élevages et pesticides. Le projet balaie de nombreux sujets à travers près de 70 articles. Il va apporter des solutions concrètes, visibles, tangibles aux difficultés du quotidien de nos agriculteurs. C'est féliciter la Chambre haute. La ministre de l'Agriculture, c'est félicité à la Chambre haute, la ministre de l'Agriculture, Anne Genevard. Et Monique Barbu, quant à elle, est notamment opposée à des mesures du texte sur l'eau et surtout à la réintroduction à titre dérogatoire de certains pesticides autorisés dans l'Union européenne mais interdits en France. En effet, le texte prévoit la possibilité à l'Agence de sécurité sanitaire, l'ANSES, de réintroduire sous condition l'acétamipride et le flupyradifurone. Voilà, pour certaines filières en difficulté. Donc elle dit, voilà, on est ministre ou on n'est pas, voilà, si ça marche pas, je m'en vais. C'est pas mal. C'est rare, hein, qu'on ait des gens comme ça. Bon, enfin, on l'a plus, puisqu'elle est partie. On la connaissait pas, on sait déjà qu'elle est partie. Voilà, on sait pas trop ce qu'elle faisait, mais elle est pas d'accord. Donc elle a décidé de... Elle a décidé de partir. Cédric Jubilard donc a tué son épouse. Il l'a enterré dans un coin sur un terrain agricole. Je voulais qu'elle se taise. Je l'ai attrapé par le cou et j'ai serré. Après, il a menti. Il est allé cacher son corps et il a attendu. Plusieurs années pour être sûr qu'on ne retrouverait pas sur son corps, qu'on ne puisse pas trouver les marques réelles du meurtre. Il l'a fait sciemment, il savait qu'à un moment il le dirait. Mais il l'a dit quand il a compris que le corps serait suffisamment dégradé pour ne pas que l'on puisse comprendre. Horrible. Bon, dans les nouvelles un peu plus parisiennes, on nous a annoncé la fermeture bientôt de la BNF, la bibliothèque François Mitterrand, là qui est au-dessus de la Seine, les quatre bouquins, parce que c'est encore une réalisation pourrie qui fait qu'il y a des travaux.

gigantesque à faire. Donc, si j'ai bien compris, ils ont décidé d'entamer des travaux, mais qui risquent de fermer l'établissement pendant assez longtemps. Et on ne sait pas donc pour combien de temps, combien d'immeubles seront fermés, parce qu'ils ont compris seulement maintenant qu'il y avait des vitres. Ils avaient compris qu'il y avait des livres juste après l'avoir livré. Donc c'est là qu'ils ont couru pour mettre des rideaux aux fenêtres. Et puis maintenant, bon voilà, on s'aperçoit que le truc a été très mal réalisé, donc il est pourri et qu'il va falloir injecter un fric complètement dément dedans, et donc que ça va fermer. Ce qui fait que celles et ceux qui avaient pris l'habitude d'aller travailler dedans seront obligés de se trouver un autre spot. Voilà. Dans les autres infos de chez nous, LFI et les écolos refusent la perpétuité pour les violeurs en série de mineurs. Je vais pas faire de commentaires. Je voulais juste que tu le saches. Il y a un concours. Il y a des Olympiades internationales de mathématiques. Ça, je savais pas, moi. Et si j'avais compris, la France, on était les meilleurs en mathématiques. Poète, poète, kiki. Bon. Les États-Unis battent la Chine aux Olympiades internationales de mathématiques et obtiennent la première place pour la première fois en 21 ans. Bon, et nous, on parle pas de nous là-dedans. J'ai essayé de chercher, mais j'ai pas trouvé de... Je n'ai rien trouvé qui puisse nous situer. Pourtant, si j'avais compris, la France excelle en maths. On est les meilleurs, les plus forts, mais en fait, pas aux Olympiades. Les magasins Micromania vont... Ouais, les quatre Américains sont très, très chinois. Oui, j'ai bien vu. J'ai bien vu qu'ils étaient très, très chinois. Mais bon. C'est l'Amérique aussi, hein, c'est une terre d'accueil. Eux, ils ont décidé d'être... ils sont asiatiques, on va dire. Ils sont très asiatiques. Voilà. Bon. Micromania a failli disparaître, pour ceux qui connaissent. C'est raciste, Maurice. Ben non, c'est pas raciste de dire qu'ils sont asiatiques. Ils ont des faciès asiatiques, qui ressemblent à des asiatiques, ces Américains. Mais les Américains, vu que, bon, c'est un peu... voilà, ils viennent de partout. Donc, Micromania ne va pas mourir, ne va pas disparaître. Stéphane Tétrault, Jean-François Chenet, Sandra et Stéphane Callahan ont décidé de reprendre la boîte. Et donc, ils vont permettre sans doute à Micromania, qui est vraiment un truc à la française, qui a pour une fois pas un nom trop américain, de survivre. Alors, ils vont changer un peu le truc, puisque ils vont faire plutôt des cartes à collectionner et des produits pop culture. Ça, je sais pas ce que c'est, les produits pop culture. Je sais pas ce que c'est. Pop culture, pop culture populaire, pop culture. Bah, je sais pas, j'imagine que c'est ça. En tout cas, c'est une bonne nouvelle pour les 1400 personnes qui travaillent dans ces trucs-là, puisqu'ils ne vont pas disparaître, leur emploi va pas disparaître. Et je pense que c'est une très bonne nouvelle. Il n'y a que comme ça qu'on pourra sauver notre pays, hein. C'est la seule manière. Bon, je me souviens avoir eu cette conversation avec certains d'entre toi. Il y a... celles et ceux qui achètent des gourdes, tu sais, et qui pensent que l'on peut, avec un filtre, que l'on peut boire n'importe quelle eau. Donc des randonneurs intoxiqués et héliportés après avoir bu de l'eau de montagne. Les secours préviennent sur l'usage des gourdes filtrantes. S'il suffisait de prendre une gourde filtrante pour pouvoir boire n'importe quelle eau, ça se saurait, hein. Il y a les gourdes qui permettent d'assainir l'eau que tu peux trouver sur ton chemin dans des endroits bizarres. Ce sont des gourdes très particulières, extrêmement chères, et on ne les trouve pas dans les grandes surfaces. Hein. C'est pas le lieu. Donc ils se sont fait un peu peur. Manifestement, il y en a aucun qui va mourir. Mais c'était un petit peu chaud, hein, comme truc. Donc méfie-toi de toutes les pubs, de tout ce qu'on te raconte. Il faut que tu te renseignes et que tu utilises un truc qui s'appelle la logique. La logique, c'est bien, hein, aussi. Allez, viens causer à minuit, on s'en va ce soir. 00 minuit. Dépêche-toi. Voici la musique qu'on a sélectionnée pour toi.

0: Je suis d'accord, Yannick, mais t'as l'air de dire que tout le monde, dès sa naissance, dès 3 ans, t'as parlé de 3 ans, alors je sais pas pourquoi, à partir de 3 ans.
1: Parce qu'à 3 ans, on commence à marcher.
0: Ouais, bah moi, je marche toujours pas, et j'ai pris quand même des risques dans ma vie, quoi.
2: Ouais, sûrement bien, cette émission, tu verras, ça te... Une émission qui te permet de rencontrer des gens formidables. Des gens que tu ne connais pas. Certains sont infréquentables. Mais c'est très très bien qu'ils viennent chez toi. Allez, message de Philippe, il a 56, il est à Alvin. Bonsoir Maurice. J'ai l'impression que tu as besoin de vacances. Je m'explique. Tu ne peux pas conseiller à Sofiane de bosser à mi-temps comme serveur alors qu'il a un CV de 4 pages recto verso. De toute façon, chercher un boulot en juillet me paraît un tantinet farfelu. Sofiane a dû avoir cette idée de génie lorsqu'il a mangé son sandwich sur le terrain privé d'un château en Belgique. Enfin, bref, bonne soirée à tous. Pour comprendre ce message, il faut se reporter à l'émission d'hier soir. Message de Julien, il a 46 et il est à Rouen. Et il dit ceci, « Bonsoir Maurice. » Message pour notre grande consommatrice d'électricité, Vinged, qui n'est pas là, qui n'est pas sur le chat en tout cas. Après analyse de votre consommation de 500 euros par mois, nos techniciens ont identifié plusieurs anomalies. L'appareil à raclette reste branché depuis novembre. Il serait temps de débrancher le sapin Noël. Le sèche-cheveux sert toujours à dégivrer le congélateur. Vous n'êtes pas non plus obligé de recharger les batteries des tondeuses de tous les voisins. Veuillez recharger votre voiture au travail. Merci de débrancher quelques appareils avant que EDF ne soit obligé de construire une centrale nucléaire spécialement pour vous. Énergiquement vôtre, Julien, votre conseiller EDF. Merci Maurice et bonne soirée. Julien, 46 à Rouen. Pour comprendre ce message, il faut savoir qu'hier soir, nous nous sommes penchés sur les factures d'électricité à... de certains d'entre toi. Et le pompon est revenu à cette dame qui habite à Nice, qui dépense un fric dément dans l'électricité. Dément, délirant. Elle paie 400 balles par mois pour recharger sa bagnole. Et presque... 400 aussi pour son électricité. C'était vraiment très bien cette comparaison et j'ai dit qu'un de ces jours, on se mesurerait l'eau. Allez, on y va. Allô, qui va là, je te prie.
3: Catherine, 60 à la teste de bûche.
2: Catherine, 60 à la teste de bûche.
3: En direct du bar Le Fils à Maman.
2: Eh oui. Pourquoi Ouais, il y a personne à la tèche, à la teste.
3: Ben, il y a moi, il y a Laurence, il y a deux jeunes filles charmantes.
2: Ah bon?
3: Des gens qui sont partis, non, il y a nous, il y a la police qui vient de passer, mais c'est bon.
2: Mais c'est pas l'été à la teste?
3: Pardon?
2: Où sont les gens? C'est pas l'été à la teste?
3: C'est pas l'été à la teste, c'est l'été à Arcachon. Dans le centre-ville ou en bord de mer.
2: Ah ouais?
3: Tu m'entends bien, mon fils?
2: Oui, je t'entends bien, parfaitement bien.
3: Oui.
2: Parfaitement bien.
3: Ah ben, c'est parfait.
2: Oui.
3: Est-ce que tu peux parler aux deux jeunes filles, là? Je les connais pas.
2: Pour leur dire quoi?
3: Pour qu'elles te disent bonjour. Ça, voilà. C'est de la jeunesse. Et bonjour à Maurice.
2: Je vois pas.
4: Maurice?
3: C'est Maurice.
2: Très bien.
3: Attends.
4: C'est Maurice de la radio ?
3: C'est Maurice de la radio ?
2: Ouais, c'est moi. Salut les filles, ça va ? Elles m'entendent ou pas ?
3: C'est parce que j'ai le casque. Elles t'entendent pas, je fais l'interprète. Ouais, non, elles peuvent pas t'entendre, j'ai le casque.
2: Ouais.
3: Maurice, il vous dit bonjour et il vous invite... non. Comment faire pour qu'elles t'entendent ?
2: Non, dis-leur. Bah,
3: pour qu'elles achètent un casque.
2: Non, dis-leur que je... Mais elles peuvent écouter sur leur téléphone. Dis-leur que je veux bien garder, qu'elle me garde la place là. Il y a une place.
3: Il y a une place là. Vous pouvez lui garder la place.
2: Je vais venir.
3: Ouais. Il va venir, mais il est loin. Tu es où là?
2: Je suis en Auvergne.
3: Il est en Auvergne, mais normalement il est à Paris. Mais il va très vite, Maurice.
2: Qu'est-ce qu'elle a dit?
3: Vous êtes là jusqu'à quand? Mais vous habitez là? Vous habitez ici. Bon, bah, tu viendras.
2: On se retrouve samedi au bar, là. Je serai là.
3: Samedi, il vient. Bah, je vais enfin pouvoir le voir en vrai. Parce que vous voyez comment je l'attire avec de jeunes. Mais non, je ne connais pas. C'est Maurice. C'est Maurice. Mais oui, c'est Maurice. Attends. Tout le monde le connaît, mais on ne le connaît pas. C'est comme Catherine d'Arcachon. Ah oui, en fait, je me présente. Je me suis fait présenter. Je ne connais pas ces jeunes filles. Elles sont jolies, elles sont shorts, elles sont sportives. Elles sont belles, elles sont bronzées. Et moi, je suis vieille. Moi, je suis vieille. Je suis pourrie, moi. Et Catherine d'Arcachon. Sinon, on m'appelle Cathy. Je la raconte, t'as vu?
2: Ouais.
3: Grâce à toi, mon fils.
2: Ouais, t'as vu ça? Tu t'es fait des nouvelles copines.
3: Ouais, elles font du pilates.
2: Elles font du pilates, elles ont des belles fesses ou pas?
3: C'est des petites bombes.
2: Ouais.
3: C'est des petites bombes, regarde.
2: J'arrive pas à voir si elles ont des. Elles sont bien faites ou pas?
3: Ouais, elles sont gaulées. Elles sont super bien gaulées, elles ont une belle peau. Elles sont charmantes, elles sont fraîches et tout. Et je sais pas quel âge elles ont, vous avez quel âge? 25.
2: Aïe, ouais,
3: je m'en suis fait mal à mon arthrose. Moi, je fais mal à mon arthrose.
2: Elles sont un petit peu jeunes, ouais. Je suis un peu vieux pour elles, je pense.
3: Non, mais elles sont jolies.
2: Ouais,
3: mais ouais, mais il y en a deux, 25 et 25, ça fait 50, donc c'est bon.
2: Ouais, c'est pas mal. Ouais, c'est bien. Bon, Catherine, donc vous prenez du bon temps à la teste de bûche.
3: Oui, j'étais là dimanche soir. Et comme on a vraiment rigolé avec Laurence, elle a dit, je refais des soirées le mardi, comme ça on pourra se voir. Ah, donc je suis là.
2: C'est bien.
3: Je suis dans la place.
2: Il y a du monde un peu à Arcachon cet été ou pas?
3: À Arcachon, il y a du monde sur les routes.
2: Non, mais dans la ville.
3: Un peu dans les restos, un peu dans les bars.
2: Mais c'est pas.
3: Mais
2: c'est
3: moi,
2: pas,
3: je suis.
2: C'est pas bondé
3: c'est
2: de
3: pas
2: monde.
3: La folie furieuse. Hein? Non. Et pourtant, les voitures sont là.
2: Ah bon?
3: Les voitures.
2: Ah, mais parce qu'ils sont tous dans des Airbnb. Ils font la cuisine à Carrefour. Ils vont faire les courses à Carrefour. Et ils mangent dans le Airbnb, non? C'est ça?
3: Non, il y a du monde dans les restos. Il y a du monde chez Diego, chez Pierre, Il y a du monde dans les restos, hein. Mais ils mangent. Et ils vont se baigner plutôt à l'océan ou à Péouaou.
2: Non, mais il y a du monde à la plage, parce que quand vous m'avez fait votre vidéo, là, sur la plage, c'était pas l'hystérie non plus, et pas beaucoup, beaucoup de monde.
3: Parce que moi, j'y vais à 8h moins le quart, l'autre jour, je suis allée à 7h30, et...
2: Quand il fait chaud, il y a du monde, il y a du monde quand c'est l'été.
3: Oui, mais moi, là, à la plage où je vais, c'est des plages de merde, tu vois.
2: Ah bon?
3: C'est les plages de la jetée.
2: Oh. D'accord, sur toutes les plages, il y a du monde.
3: Ben, non. Moi, j'y vais à 8h moins le quart, 7h30, 8h moins le quart le matin. Ensuite, j'y vais entre midi et deux pendant qu'ils mangent. Et ensuite, j'y vais vers 18h. Et là, il y a un peu de monde. Mais je ferai une vidéo, quoi.

0: Ouais, on a fait un petit tour de... De trucs, de petites choses régionales, là, c'était bien. Avec Moïse qui est sur le chat de Maurice Radio Libre. C'était vraiment super. On a parlé de la Brie, du Brie et de Brie-sur-Marne. Wow! Et parce que Brie-sur-Marne, c'est dans le 94, le 9-4. Ouais, la capitale du 9-4, c'est Créteil. Ouais. Mais le fromage, le Brie, vient de l'Abri. L'Abri, c'est en Seine-et-Marne, le plus grand département d'Île-de-France. Et il existe plusieurs Bries. Il y a le plus connu, le Brie de Meaux. Mais il y a aussi le Brie de Melun, qui est un petit peu plus salé. Le Brie de Nangy, qui est un petit peu plus crémeux. Tu vois? La capitale du 8-7, c'est pas Limoges, il me semble, non? Bon. Mais, donc voilà. C'était un petit tour. Et l'une des spécialités, enfin la plus grande spécialité de la Seine-et-Marne, c'est la betterave. Ouais, la région du sucre. Message de Thibaut, il a 35, il est à Annecy. Ah, bonjour Maurice, je voulais te partager un petit bout de mon parcours récent parce que ces deux dernières années ont été un vrai marathon et je pense que ça peut t'intéresser. Après avoir passé 2 ans au Québec, où j'ai énormément appris tant sur le plan pro que perso, j'ai décidé de rentrer en France. Le retour n'a pas été simple, mais j'ai gardé la même énergie et la même détermination. Des mots que peu de gens utilisent aujourd'hui dans notre pays. Dans la foulée, j'ai enchaîné les allers-retours en Suisse depuis Paris et Bordeaux, parfois plusieurs fois dans la semaine pour décrocher un poste qui me corresponde vraiment. J'ai traversé des moments de doute, des journées interminables, mais je n'ai jamais lâché. Et finalement, un mois seulement après mon retour en France, j'ai réussi à obtenir un job en banque en Suisse. Une vraie victoire après tout ce chemin. Si mon souvenir est bon, ce garçon, il était déjà dans la banque à Orléans, si mon souvenir est bon, hein. C'est ça? Il y avait une copine là aussi dans l'histoire. Là. Enfin, bon. Si je te raconte ça, c'est parce que je voulais te faire une mise à jour de mon parcours, de la persévérance, des parcours qui peuvent sortir des chemins tracés selon les conventions collectives imaginaires et de la manière dont on peut transformer les obstacles en opportunités. Je pense qu'il y a matière à discuter et peut-être même à construire quelque chose. PS, post-scriptum, Sofiane, quand on a la volonté, on finit par y arriver. Bonne soirée, Thibaut. Oui, mais Sofiane, il a la volonté de rien branler. Hein. Lui, il y arrive. Hein. Thibaut, 35, Annecy. Bravo, Thibaut. J'espère que ça va, que tu vas t'y sentir bien. Tu vas continuer à t'épanouir, à faire selon ta vitesse. Que tu vas profiter de tout ça pour te créer une vie qui correspond parfaitement à ce que tu recherches. Mais ben, foutu, hein, cette émission. Ouais, ici, on galvanise le participant. On l'aide à avancer dans ses projets. On le pousse à piloter sa vie, chevaux au vent, à regarder face à lui. Message de Mathieu. Il a 49. Il est à Montaigu. Un jour de cette semaine, je vais appeler de mon ordinateur, car Teams sur mon mobile n'arrive pas à te joindre à maurice.usa. Je comprends pas et je suis très désemparé. Cheers. Ouais, ça devrait marcher. Parfois, en désinstallant, réinstallant, ça marche, hein, le truc. Allez, allons voir l'incroyable Catherine. Elle a 60 et est à la teste de bûche.
1: Oui, je suis à la teste de bûche. Je suis là, Maurice. Je suis allé autrement de la lune.
0: Eh ouais. La lune, c'est beau, ça. Il y a quelqu'un d'autre qui veut parler, alors qui va là, je te prie.
2: Bonsoir, Maurice. Rémi, 44 ans, à côté de Cherbourg.
0: Oui, mais où, Rémi?
2: Il y a 3 maisons dans le patelin, ça reviendra à donner mon adresse.
0: Et alors, t'as peur qu'on vienne? Tu vas dire un truc bizarre?
2: Non, mais normalement, j'habite à Shanghai, donc... Si tu veux, c'est une maison qui est vide toute l'année, donc je préfère pas donner mon adresse.
0: En fait. Bon, t'habites où?
2: En ce moment, j'habite à Shanghai, en fait.
0: Ah, d'accord, mais là, t'es où?
2: Je suis en vacances à côté de Cherbourg.
0: Mais où?
2: Allez, on va dire Brickbeck.
0: À Brickbeck, c'est marrant ça comme nom. Ça s'écrit comment, Brickbeck?
1: Comme les breteleux.
2: BRIQBEC.
0: BRIQ, BEC, il est à Brickbeck, n'allez pas l'embêter.
2: QUEBEC.
0: QUEBEC. Il y a quelqu'un d'autre qui voulait parler avant toi, qui est-ce?
3: Bonsoir, c'est Vac, 32 ans à Libourne.
0: Bon, s'il y avait une course, c'est Vac, lui, il part pas au départ, hein. Il est à la bourre.
3: Non, mais je suis pas sûr d'être arrivé avant, parce que lorsque j'ai rejoint, il y avait déjà Rémi dans la conversation, donc je suis pas sûr.
0: N'importe quoi. Ouais, s'il y a des compétitions, c'est Vac, laisse tomber, hein. Demande si tu peux servir à boire, quoi. Tu vas attraper froid.
3: les invités d'abord.
0: Ouais, c'est ça, mais vous êtes tous des invités. Allez-y, Catherine.
1: Alors, donc, le fils à maman, c'est bien. Bon, je vous ai montré. Alors, les girls, là, les filles, elles sont en train de se connecter, mais elles ont que 6% de batterie. Donc, elles vont écouter maintenant Maurice Roumis.
0: Attends, qu'est-ce
1: que... Radio Horrible.
0: De quoi vous parlez?
1: Je suis prêt de parler. Attends, je perds mon casque.
0: Je n'ai pas compris, Catherine. Vous pouvez répéter?
1: Les deux jeunes filles, là.
0: Oui.
1: Je les ai fait aller sur Maurice Radio Libre.
0: Et oui.
1: Et elles ont vu ton site, elles ont vu mes dessins.
0: Et ouais.
1: Et je leur ai dit, elles habitent à la tête. Et je dis, moi j'habite à Arcachon. Mais bien sûr, elles m'ont dit Catherine d'Arcachon. Je dis, oh, c'est vrai.
0: J'ai pas compris. Compris.
1: Non.
0: Elles ont dit quoi?
1: Qu'elles habitent la tête. Et moi j'ai dit, moi j'habite à Arcachon. Elles m'ont dit, bien sûr, Catherine d'Arcachon.
0: Et oui. Elles sont pas bêtes, en fait. C'est ça que tu veux dire. Elles sont jolies et pas bêtes. C'est bien. C'est un beau démarrage dans la vie.
1: Ça commence bien. 25 ans. Regarde la lune comme elle est belle.
0: Ah, la lune. Ah oui. Je croyais que, ouais. Eh oui. La lune est belle, oui.
1: J'ai une jupe fendue, Maurice. J'ai une jupe fendue.
0: Ah bon? C'est une jupe fendue. Ah, c'est bien ça, les jupes fendues. Mais moi, j'ai toujours un faible pour les filles qui s'habillaient bien. C'est vrai, hein?
1: Prendre le bus, je m'habille toujours bien.
0: C'est le plus dur à Clermont-Ferrand, et en province en général, c'est que les filles sont souvent en jean. C'est bon.
1: Ah
0: c'est
1: ben pratique. Moi, l'autre dimanche, j'avais un jean pas de def super bien, avec des mules à talons, à haut talons, et un petit chemisier, et c'était très joli. Et d'ailleurs, un garçon m'a ramené.
0: Et oui, voilà.
1: Ça avait lieu. Et je montre une grue.
0: Oui, très bien. C'est bien ça qu'il y ait une grue aussi.
1: Mais
0: c'est particulièrement calme quand même la zone là. Waouh.
1: C'est très très calme à part moi.
0: Mon Dieu. Je connaissais un monsieur qui habitait à la Teste de Buch. Il était à peu près aussi marrant que les images qu'on voit.
1: Et tu vois,
0: j'imagine ça doit détendre un peu sur ton moral quoi.
1: La grue, la lune, Catherine d'Arcachon avec sa jupe fendue.
0: Et oui. Et qu'est-ce qui va se passer, hein?
1: Rien.
0: Et tu t'entends bien avec les petites là? Elles font quoi les filles là? Elles vont faire quoi? Elles sortent?
1: Je ne connais pas.
0: Ah, vous les connaissez pas? Oui, ça va. Et oui, tiens, écoutez ça, c'est très joli ça. Ça va très bien avec le temps qu'il fait. Faut mettre un peu fort si on a du bon matos. Très joli, hein, vraiment très bien. On sélectionne une musique extraordinaire, un programme qui tient la route juste pour toi. Parce qu'on veut que ton expérience soit extraordinaire.

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4: Ouais, je vais pas partir tout de suite, hein, je te le dis. T'as vu, attention, ce soir, l'émission se terminera à minuit 00. Donc il faut en profiter. Viens jacasser avec Catherine et qu'on sort. Message de Yann, il a 42, il est à Verge-la-Tuante. Bon, on imagine que c'est un truc inventé. Remboursé, bonsoir. Maurice, chaque soir, ta parole apparaît au-delà de 21h. Par exemple, ce soir, 21h17, tu parles de Monique Barbu. Or, ton émission doit commencer à 21h pile, comme indiqué sur le site internet. Ben, l'émission commence à 21h pile et ma parole apparaît avant 21h17. Verge-la-Tuante. Alors, on a droit de la musique non indispensable, des rappels de célébrités mortes ou nées. On a tous Google pour voir ça. Moi, je me connecte chaque soir à 21h pour écouter. Et maintenant, je dois décaler mon alarme pour 21h15. Car, ouais, si t'écoutes à 21h15, ouais, l'émission a déjà démarré depuis 10 minutes. Un petit quart d'heure même. Je sais qu'avant, il n'y a pas véritablement d'émission. Alors Maurice, peux-tu commencer à parler à 21h s'il te plaît? Je dis rembourser, mais déjà, il faudrait qu'on voit ton pognon, parce que pour rembourser les gens, faut qu'ils aient payé. Hein. Tu viendras avec ton ticket de caisse, on te remboursera. Et n'oublie pas de ramener les objets dans leur emballage d'origine. Ouais, d'accord, mais okay, si tu multiplies par 5 jours, on a un paquet d'émissions. Je suis là à l'écoute, attentif, curieux et plein d'espoir. Très bien, vieux. Mets ton alarme à 21h30, comme ça, t'es sûr qu'elle aura démarré. Allez, hop, avec nous, il y a, regardez, Catherine, elle a 60, elle est à la teste de bûche ce soir.
5: Oui, je suis là, toujours à la teste de bûche.
4: Elle est là. C'est Vac à 32, il est à Libourne.
6: Et on voit que la nuit tombe très rapidement.
4: Et oui. Rémi à 44, il est à Bricbec.
6: Oui, présent.
4: Il y a quelqu'un d'autre qui veut parler, alors qui va là, je te prie.
7: Vincent, 56, Sergi.
4: Eh oui. Sergi Pontoise.
7: Oui, éventuellement.
4: Oui, bon, Sergi. Sévac, c'est à vous la main pour voir.
6: Moi, je voulais te parler d'un truc, Maurice, qui est en lien avec un des sujets dont on avait parlé la dernière fois, c'était les films. Je pense que je t'avais déjà évoqué cette idée, c'est que moi, depuis quelques années, je sais pas si peut-être vous reconnaîtrez ou pas dans ça, mais je suis un petit peu blasé par les films que je vois. J'ai l'impression que j'ai fait le tour de tout ce qui pouvait être intéressant et
4: À 32 ans, ça y est.
6: C'est pas à défaut de regarder des films, hein. J'en regarde.
4: Il a fini.
6: De quoi?
4: Je veux dire, à 32 ans, il a fini.
6: Non, mais c'est horrible, cette sensation.
7: Ouais. Tu veux dire qu'il n'y a plus d'inventivité, c'est ça que tu veux dire?
6: Ouais, il n'y a plus d'inventivité. Enfin, il n'y a plus de création, il n'y a même plus de
7: création. Plus de créativité.
6: Dans les sujets qui pourraient être intéressants, j'ai l'impression, par exemple, les films où il y a des retournements de situation à la fin, des films à suspense, etc. J'ai l'impression que maintenant, aujourd'hui, tous les films que je regarde, ils sont beaucoup moins puissants, beaucoup moins efficaces que ceux d'avant. Je suis beaucoup moins surpris, je suis beaucoup moins retourné par les scénarios, peu importe le sujet, hein, c'est pas un problème de sujet, c'est un problème plutôt de, voilà, j'ai l'impression que c'est un problème de technicité. J'ai l'impression qu'il y avait plus d'implication dans les films, etc., dans les œuvres, dans le passé, qu'aujourd'hui. Je sais pas si vous le ressentez aussi, peut-être que vous êtes vous le sentez moins, mais moi j'ai l'impression que c'est moins efficace. J'ai l'impression que on fait des films pour faire des films et que on enchaîne et voilà, je suis un petit peu déçu et je me dis, mais est-ce que c'est juste moi qui ressens ça ou est-ce que c'est juste je suis blasé en général et donc ça fait ça pour les films aussi?
7: Il y a une notion de rentabilité aussi, c'est-à-dire que ceux qui font des films veulent gagner du pognon, quoi. Donc ils sont obligés de rester dans le compromis, dans le faire ce que les gens aiment, effectivement, et donc ça, il n'y a pas de relief, effectivement, c'est un peu plat. Bon, moi, je vais jamais au Cinoche, hein. Je donne mon avis, mais je vais jamais au cinéma.
6: Moi, je vais assez peu au cinéma aussi, mais après, tu peux voir les films aussi, hein. Moi, c'est pas pour autant que je vois pas des films ou que je lis pas, mais.
7: Ouais.
6: Moi, sans aller au cinéma, je sais que les nouveaux films qui sortent, je les vois, bon, même plus, mais si je les vois plus tard, je les vois quand même. Et, je sais pas, j'ai l'impression qu'il y a plus de politique que de films et de créativité ou de scénario dans les films de. Enfin, en tout cas, la politique est plus présente. C'est pas qu'il y a que de la politique, mais en tout cas, il y a beaucoup plus de politique qu'il y avait avant. Ou peut-être que j'étais moins sensible à ça quand j'étais plus jeune.
0: Tu voudrais dire un impact un peu comme du politiquement correct sur les œuvres cinématographiques?
6: Et pas forcément que le politiquement correct, c'est juste aussi le fait de propager des idées. Ça peut être avec, je sais pas moi, ça peut être avec les LGBT, ça peut être avec la droite, comme avec certains films qu'on a vu récemment. J'ai l'impression qu'il y a plein de groupuscules qui prennent partie maintenant dans les films, qui étaient moins présents avant.
0: Enfin, le groupuscule.
6: Avant, il y avait la cigarette, il y avait des marques de consommation et Pepsi Cola, etc. Peut-être que. Et alors qu'aujourd'hui, c'est plus des groupuscules avec des idées qui sont mises en avant. Je sais pas. Moi, c'est l'impression que j'ai.
0: Bon, moi aussi, je ressens un peu ça. Après, c'est dû à l'époque, hein. Je pense. Des gens ont dû avoir les mêmes réflexions à la fin des années 60 ou au début des années 70, à se dire, voilà, c'est des trucs de hippies au cinéma, tu vois.
7: Mais c'est là que tu peux nous donner un exemple de titre, là, avec des, je sais pas, qui t'a frappé, et tu considères que la politique s'est mise dedans, ou il y a, c'était, ou alors sont des
6: idées qui t'intéressent pas. Là, par exemple, il y en a un qui fait débat, et alors, je l'ai pas encore vu, hein, donc je pourrais pas donner mon avis par rapport à ce film, mais j'hésite, alors juste même avant de l'avoir vu, j'hésite même à le regarder, parce que je me dis, bon, est-ce que ça va être intéressant, et c'est le film, là, sur l'Odyssée, qui vient de sortir par Nolan. Oui. Vous avez entendu, il y a des débats par rapport aux acteurs qui sont dedans, la qualité de l'investissement en général, la qualité des costumes, la qualité du film. Et je me dis, bon, est-ce que ça vaut la peine que je perde 2 heures ou 3 heures sur...
0: Moi, je me dis que ça a l'air tellement mauvais que je vais peut-être regarder
7: Le titre, c'est quoi? C'est Odyssée? Odyssée?
6: Oui, Odysseus.
4: C'est non, bizarre, l'Odyssée, le film qui est sorti là. C'est pas Odysseus, c'est l'Odyssée.
6: Ah, en français, alors j'ai pas vu le titre, peut-être.
4: Ouais, parce que nous on est en France, donc c'est l'Odyssée en France.
6: Pardon.
4: Ouais, on n'est pas en Grèce. Ouais.
7: L'Odyssée, ça vient de sortir, je suis pas au courant.
6: Oui, c'est un film. Alors, Nolan, quelqu'un qui fait des super films d'habitude. Et donc là, je suis gêné de pas avoir envie de regarder son film, je sais pas. Mais je vais le voir, je vais le voir.
7: Alors c'est vrai que ce qu'il faut, c'est que tu t'assoies près de la sortie. Comme ça, au bout de 20 minutes, tu t'éclipses discrètement. Moi, je fais ça pour les concerts de musique classique.
4: Mais ils n'en ont rien à foutre. Hein. Ils vont t'arracher 15 balles quand même pour le voir. Si tu t'en vas avant, ils s'en foutent.
0: C'est le risque, pas avec ces Nolan.
6: Mais par exemple, il y a juste le passage avec... Il paraît qu'il y a le passage avec le cyclope et le fait que Ulysse dise « je m'appelle personne » et donc ça crée la confusion avec le cyclope. Il n'y a pas ce passage-là dans cette Odyssée, quoi.
7: Ah non, bah tu l'as déjà lu, non? T'as lu un résumé alors?
6: Non, j'ai pas lu, mais ça a été évoqué et j'en ai eu l'information. Et donc je me dis, bon, ben alors s'il n'y a pas ce passage-là, à ce moment-là de l'histoire, c'est quoi en fait? Qu'est-ce qu'il va raconter le monsieur?
2: 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Allez, sors les mains de tes poches. Nous, on pense à toi, même le week-end.
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0: Message de Gestin. Il a 41, il est à Paris. Salut Maurice, je voudrais savoir si parmi tes anciens auditeurs des années Skyrock, leur descendance, leurs enfants, t'écoutent à leur tour de nos jours. Si oui, lesquels ? J'en sais rien, moi. C'est vrai qu'il faut demander. J'en sais rien. T'as qu'à demander à tes descendants. À bord par ici, Catherine 60 à la thèse de bûche.
1: Avec la lune et les creux, je suis là.
0: Ah, c'est Bac 32 à Libourne.
2: Présent.
0: Rémi 44 à Brickback. Brickbeck.
3: Brickbeck. Ouais, présent, je suis là.
0: Vincent 56 à Sergi.
4: Ouais, je suis là.
0: Allez-y, c'est Bac.
2: Dernièrement, là, j'ai vu un film qui était censé être un film de retournement de situation incroyable. Comment il s'appelle ? Attendez, je vais vous dire le nom. Prédestination. Alors, je ne sais pas si vous connaissez ce film ou pas, mais c'est un film où à la fin, tu es censé être retourné, choqué par ce que tu apprends, ce que le film te révèle. Mais au final, au bout de 20 minutes sur les 1h30 à 1h45 du film, tu as déjà tout compris. Il n'y a rien d'intéressant et tu t'ennuies pendant tout le reste du film. Et le sujet du film, au final, ça traite autant du changement de sexe et de la transsexualité presque que du sujet qui est censé te retourner le cerveau. Quoi. Enfin,
5: t'es pas parti.
2: Je l'ai vu sur mon ordinateur, j'étais pas au cinéma je regarde jusqu'à la fin.
5: Ah bon ?
2: Oui. J'arrête rarement un film parce qu'il est nul. Je le termine. Ah ouais. Oui. Parce que je le connais pas. Je regarde rarement un film deux fois, comme je l'ai dit la dernière fois. Et du coup, je vais jusqu'au bout et je vois si ça me plaît finalement. Parce qu'il y a des films qui sont pas trop bien au début, qui finissent par être bien.
5: La fin est géniale, c'est ça ?
2: Oui.
5: C'est plutôt rare quand même.
2: Par exemple, il y a un film moi qui m'a fait un petit peu cet effet-là. C'est Usual Suspect. Je pense que tu dois connaître. Un film très très connu et au début.
5: Usual Suspect.
2: Oui. Au début, je trouvais un petit peu moyen, pas très intéressant. Et c'est au final, quand tu apprends ce qui se passe à la fin, que là, tu te dis, t'es vraiment choqué par le retournement de situation, et tu te dis, il faut que je revoie ce film. Et ça, c'est le genre de film où t'as envie de revoir deux fois. Ça, c'est les films que je trouve incroyables, moi. Le film qui me donne directement envie de le revoir une deuxième fois pour comprendre un petit peu l'essence. Il y en a pas eu beaucoup des films qui se rapprochent du Usual Suspect, je trouve.
5: Tu fais des économies comme ça.
2: Ben non. Le problème, c'est pas de faire des économies, pas le cinéma. Le problème, c'est de trouver des choses intéressantes pour nourrir ton cerveau, quoi.
3: Qu'est-ce qui fait un bon film, selon toi, en fait? Parce que je pense que.
2: Ben moi, mon critère principal, c'est le retournement de situation. Le fait que t'arrives pas à prédire ce qui va se passer et que tu te laisses emmener, tu te laisses guider par le film.
3: Bon, ça, tu peux pas prévoir. C'est un type de film, quoi. Je veux dire, tu es à la recherche de quelque chose de précis, quand même, donc.
2: Ça, là, quand je te dis ça, c'est précis.
3: Un retournement de situation, je sais pas, il y a plein de... Le cinéma, c'est quand même l'heure, je crois.
2: La nature d'un film de fiction, c'est le fait qu'il faut que tu ne puisses pas t'attendre à ce qui... Si tu sais déjà en avance ce qui va se passer, c'est quel intérêt de continuer...
3: Si on voit ça comme ça...
2: Ouais. Tu le fais un petit peu en reculant, tu vois, tu le regardes, mais t'es plus intéressé de la même manière, t'es plus dedans, quoi, t'es plus à la recherche, à la d'observer tous les détails,
3: dans ces cas-là,
2: l'information, pour résoudre le crime,
3: faut pas que tu vois l'Odyssée parce que tu connais déjà la fin, en fait.
2: Exactement, alors, surtout quand t'as des retours qui te disent c'est nul, il y a même pas d'intérêt parce que ça respecte ni ceci, ni ceci, ni cela, et donc ouais, tu te dis, qu'est-ce que je vais en tirer finalement, qu'est-ce que je vais gagner à revoir.
3: Et quand tu dis que tu regardes pas un film deux fois, enfin que t'évites, t'as pas un film fétiche, enfin quelque chose dans ta vie que t'as vu plusieurs fois,
2: que tu connais un peu par cœur. Le film que j'ai plus vu dans ma vie, c'est Le Seigneur des Anneaux.
3: Ok.
2: Mais je l'ai vu parce que c'est un film plusieurs fois parce que c'est un film qui est incroyable, mais c'est pas un film que J'ai pas des posters des Seigneurs des Anneaux dans ma chambre, ce genre de choses.
3: Oui, non, non. C'est,
2: mais c'est juste que je trouvais pour l'époque, c'était. Moi, j'ai vécu, mais quand j'ai vu le Seigneur des Anneaux, j'ai dit. Alors, celui-là, par contre, j'ai vu. J'ai commencé par l'épisode 2 parce que j'étais trop jeune pour voir l'épisode 1, je pense, quand il est sorti au cinéma. Et du coup, j'ai vu l'épisode 2 au cinéma. Mais incroyable! Alors, je me souviens encore du moment où le film s'ouvre avec les voix et que ça zoome sur la montagne. Enfin, c'est. Et pour l'époque, les images étaient incroyables, quoi. C'était vraiment un investissement et ça changeait de tout le reste. Là, ce que tu vois, qui peuvent essayer de recopier Seigneur des Anneaux, au final, c'est plus très intéressant. Comme par exemple, je peux te nommer The Witcher. C'est un truc qui se fait être dans le même esprit. Certains trouvent ça incroyable. C'est une série même qui a été créée avec, à la base c'était un jeu vidéo je crois ou d'un livre et au final bon ben moi j'étais super déçu parce que c'est juste un jeu d'acteur pas terrible avec des personnes qui doivent représenter

0: Confidential. Je prononce mal.
1: Je crois. Je crois
0: tu l'as vu ça,
1: c'est LA.
0: Un film. LA, comme voilà, Los Angeles.
2: Ah,
0: Confidential.
2: Le
0: les acteurs sont, sont excellents. Ça se passe dans les années 30 et c'est en fait c'est un film policier en fait. C'est, mais on s'attend absolument pas à ce que le meurtrier, enfin le commanditaire, soit celui. Voilà.
1: Bon, mais j'ai l'impression qu'il y a, voilà, ça, mais c'est sûr, c'est un film qui est de la même époque que Usual Suspect, etc. Et bon, ouais. Il y a d'ailleurs un personnage, j'ai l'impression qu'il
0: est. Ouais, c'est les années 90, c'est le même acteur.
1: Ouais. Et je pense qu'il y a eu un âge d'or du cinéma et que ça va être compliqué de. Bah, c'est comme ça que je le ressens, moi. Les films de cette époque-là, par exemple, Seven, c'était la même époque à ce que tu es en train de raconter, LA Confidential, que tout ce. Enfin, ce sont des films qui ne pourront jamais être. Devancer ou on pourra pas faire mieux que ça quoi, enfin je sais pas.
3: T'es pas d'accord, Emile? Il y a des gens venaient te dire ouais Hitchcock, y a rien de mieux, enfin je veux dire les films correspondent à leurs époques quoi. Maintenant bon bah c'est le truc, c'est pas ta carte.
1: Oui mais,
3: quoi,
1: mais on peut l'analyser aussi Hitchcock. Quand tu regardes Les Oiseaux d'Hitchcock, est-ce que t'es transcendé?
3: Franchement, moi je l'ai vu étant gamin, moi, ça m'avait fasciné.
1: C'est un film au Festival de Cannes, disons. C'est un film qui peut passer au Festival de Cannes, mais c'est pas parce que tu gagnes Cannes que
3: c'est quand même.
1: Bah, je sais pas. Moi, c'est pas par rapport à ça, tu vois. Moi, Les Oiseaux, j'ai pas été transcendé. Par contre, oui, tu peux trouver des analyses de ce film, etc. Tu peux dire ah oui, effectivement, quand tu vois ça comme ça, etc. Ça peut être pas mal. Mais c'est pas un film. Tu montres déjà. Alors, pour que ça puisse plaire, il faut que les jeunes puissent aimer aussi. Je pense pas qu'un film qui est destiné à une niche de personnes qui vont comprendre la signification, le symbolisme qu'il y a derrière le truc. Enfin, je sais pas.
3: Donc tu embrasses les causes dont tu te, enfin les choses dont tu te plains en fait.
1: Ah non, parce que
3: un bon film, c'est un truc qui doit plaire à tout le monde.
1: C'est
3: normal en ce moment, le plus grand nombre de gens ils veulent ce que toi tu ne cherches pas. Donc
1: est-ce que tu penses que Usual Suspect, il y en a beaucoup qui n'aiment pas? Même dans les jeunes, etc.
3: Moi, franchement, je suis jamais allé au bout parce que ça m'avait saoulé. Ah. Kaiser Soze et tout, ça m'avait saoulé assez rapidement, je dois t'avouer.
1: T'as pas eu le.
3: J'ai dû y aller jusqu'au bout, mais je ne sais
0: pas ce qui se passe
3: plus,
0: à la fin. Et ouais.
3: C'est juste que c'était le film où tout le monde était. Ouais, la fin, elle est incroyable.
1: Ou comment ça s'appelle, Fight Club.
0: Ouais, Fight Club, je ne connais pas du tout.
1: Si tu vois Fight Club, à la fin du film, t'es obligé de re-regarder le film.
0: Ah bon? Fight Club.
1: Fight Club, il faut absolument que tu. Ah, mais non, si t'as pas vu ça, Vincent, il faut absolument que tu regardes ça.
3: Ouais, mais faut pas dire à Vincent pourquoi, sinon ça va.
1: Ah non, je dis à la fin du film, tu vas re-regarder le film parce que tu vas dire.
3: Fight Club, c'est la fin des années 90.
1: Oh putain.
0: Fight Club. Oh là, bah j'ai
3: avec Brad Pitt.
0: Avec Brad Pitt, ah bon?
4: C'est pas Fight Club.
3: C'est bien Brad Pitt,
0: non? Ah, Catherine, elle l'a vu, non?
3: Oui.
4: Ah bah oui.
3: C'est une référence c'est populaire quoi.
0: Oh la vache, je connais rien du tout.
1: Référence populaire. Ouais, mais pour moi c'est ça ce qui fait les bons films, c'est les choses que tout le monde dans lesquelles tout le monde va tirer quelque chose quoi. Tu tires quelque chose parce qu'il y a l'effet de surprise et souvent les gens, on n'est pas tous des super intello, des super machines quantiques qui vont penser à toutes les possibilités et tout trouver. Il y a forcément des moyens de nous surprendre. Et ça, je pense qu'il faut que pour ça, il faut réfléchir un petit peu. Et le problème des films de nos jours, c'est qu'on réfléchit pas. On fait juste des films avec un zéro et on fait une petite surprise à la fin et la personne qui regarde le spectateur va être surpris un petit peu, et donc voilà, ça va faire un bon film. Mais j'ai pas l'impression qu'on a le même investissement dans l'effet de surprise, dans le scénario, dans...
3: Le problème de notre époque, je pense, dans le cinéma et toutes les œuvres comme ça, audiovisuel, le problème, c'est l'immédiateté, quoi. Tout le monde est addict à ça, tout le monde veut... Les gens scrollent du TikTok toute la journée, donc maintenant, les films s'adaptent, en fait, à cette demande, quoi. C'est les gens jeunes consomment plus que...
4: C'est de la consommation, mais tu sais...
3: Le cinéma, ça a toujours été de la consommation, de toute façon, c'est de l'exploitation.
4: Oui,
3: le cinéma, c'est du pognon.
4: Il n'y a pas que des jeunes dans la vie, il y a des vieux aussi. Et les vieux, ils aiment aussi des vieux trucs, des vrais films avec...
3: Ils regardent Fight Club, ils regardent Usual Suspect.
4: Ils regardent Moulin Rouge, ils regardent C'est arrivé près de chez vous, ils regardent Orange Mécanique, ils regardent...
0: Orange Mécanique.
1: Oh là. Mais ça, c'est par exemple, ça, je suis pas sûr que c'est pour les vieux, mais ce genre de film, ça fait réfléchir, par exemple, t'en sors pas.
4: J'adore.
1: Non, mais arrête, mais tu dis ça comme ça, mais tu réfléchis forcément quand tu sors de Orange Mécanique.

0: tu poses des questions.
1: Bien sûr.
2: Ouais. T'es obligé.
1: Bien sûr que tu poses des questions.
3: Peut-être que l'Odyssée de Nolan, on en sortira en se posant des questions. Surtout.
1: C'est le but d'une œuvre d'art, d'un film, c'est quand même de se poser des questions. Et c'est ou soit de comprendre des choses, ou d'avoir l'impression de comprendre des choses, ou de se poser des questions. C'est le but, c'est de réfléchir. Ça, un film, normalement, ça te fait rire. Soit ça te divertit, les bronzés, le Père Noël est une ordure, mais forcément, le Père Noël est une ordure, moi, j'ai vu un milliard de fois. Mais sinon, le but, c'est aussi de réfléchir, de se poser des questions, de se dire, il y a une vision du monde qui n'est pas la mienne.
3: Le meilleur moyen d'apprécier un film, c'est de rien en attendre, en fait. Moi, par exemple, je me renseigne jamais sur ce que je vais voir. Je regarde, je vois ce qui se passe. Ça passe ou ça casse, j'aime ou j'aime pas. Il y a des questions qui restent après ou pas. Des fois, tu as des films qui te posent pas de questions, en fait.
0: T'as juste perdu deux heures à ce moment-là.
3: Mais on perd du temps tout le temps, de toute façon. C'est le but de l'existence, de
2: perdre
3: du temps.
2: On a perdu 2h15.
1: Non. Au niveau de la perte de temps, on est les champions du monde à notre époque, là, de la perte de temps. Moi, j'ai jamais autant perdu mon temps qu'à l'heure actuelle. Hein.
3: Ouais, tu passes ton temps. En fait, tu vas sur YouTube, tu regardes un truc sur 100 qui est intéressant.
4: Il y a quelqu'un d'autre, pardonnez-moi, qui veut parler. Alors, qui va là, je te prie.
5: Oui, Pierre, le salut sur l'arbre. Pardon, 42 ans. Pardon, ça veut dire 42 ans.
4: Il y avait d'abord Nicolas, pardonnez-moi. Nicolas, quel âge avez-vous? Êtes-vous?
5: Excusez-moi. 42, Maurice, à Wavre, en Belgique.
4: À Wavre, en Belgique. Et vous êtes Pierre?
5: Oui, Pierre. 42 ans, de Saint-Leu, sur la route de Grand-Mouton, en stop.
4: Sur la route des Grands-Moutons?
5: Les Bras-Moutons, le Bras-Mouton.
4: Bon, vous êtes à Saint-Leu, sur l'île de la Réunion, quoi.
5: Exactement.
4: Mais il est pas un peu tard pour faire du stop, là, à la Réunion, non?
5: Je suis tombé en panne avec ma voiture.
4: Ah merde.
5: Donc, du coup, là, je rentre en stop.
4: C'est une panne de quoi?
5: Batterie.
4: Une panne de
1: l'alternateur.
4: Une panne de batterie? Comment ça, une panne de batterie?
5: Ça fait depuis le Nouvel An.
4: Quoi?
5: Ce que j'ai eu au Nouvel An, c'était le... Comment ça s'appelle? Je m'excuse. Assurance Maurice. Maurice Assurance.
4: Ouais. Ça va être compliqué. Ça va être compliqué. Vous allez nous expliquer tout à l'heure, Pierre, parce que là, c'est compliqué.
5: Là, je rentre à la maison. Je suis à pied sur le bord de la route. Si je ne me fais pas écraser. Hein.
4: Eh oui, si vous ne me faites pas écraser, vous avez une lampe, quand même?
5: Le téléphone avec la lampe.
4: Aïe. Pour vous signaler aux automobilistes, peut-être. Bambous.
5: Là, j'ai des bambous d'un côté et je sais pas ce qui se passe.
4: Non, mais une lampe pour que les automobilistes vous voient, qu'ils ne vous roulent pas dessus.
5: J'essaye. Ouais. En même temps, je t'appelle. J'appelle Maurice Radon, je sais pas pourquoi.
4: Bon, voilà, au moins, on sait que t'es là, quoi. Bon.
5: Ouais, je suis là.
4: Allez,
5: je suis vivant.
4: On va écouter...
1: Mets ton gilet jaune.
4: Ouais, normalement, tu devrais en avoir un. T'as un gilet?
5: Un gilet blanc.
4: Il n'y a pas un gilet jaune dans ton auto comme c'est
2: obligatoire.
5: Je suis déjà à 2 km de la voiture.
4: Ah d'accord, bon.
2: En plus, si tu as ton appareil collé à l'oreille, la lumière, elle ne fonctionne pas, quoi.
4: Bon.
5: Si, d'un côté.
2: Ah, de l'autre côté.
5: Du côté de ceux qui arrivent, mais pas de ceux qui arrivent de l'autre côté.
2: Oui, d'accord.
5: Mais en tout cas, j'arrive chez moi, je suis à pied.
4: Bon, vous êtes loin de chez vous, vous êtes à combien de chez vous?
5: 500 mètres, je pense, là.
4: Ah, 500 mètres, vous n'allez pas faire 500
2: minutes,
4: mètres
2: en... 10 minutes à la maison.
4: 500 mètres en stop, c'est un peu ridicule.
0: On imagine au bord de National en train de se faire écraser, il est dans son jardin, le mec en train de se promener.
4: Allez.
5: Exactement, je suis à Bras-Mouton. Bras-Mouton-les-Hauts.
4: Oui, Bras-Mouton-les-Hauts.
5: Il y a un panneau 30 km/h.
4: D'accord.
5: Attention, il y a un dodane.
4: Ok, tu nous dis. D'accord. Il y a aucun d'entre nous n'est sur cette route, donc on ne va pas pouvoir t'aider. Marche.
5: Okay, à tout à l'heure.
4: Allez, on va écouter Rémi à Brickback. Brickbeck.
6: C'est en Alsace.
7: Écoute.
4: On va t'écouter dans une minute. Prépare-toi. Hein. Ça va être bien, tu vois.

0: Richard, 59, Dieppe. Tout est affaire de décor, changer de lit, changer de corps. À quoi bon, puisque c'est encore moi qui moi-même me trahis, moi qui me traîne et m'éparpille, et mon ombre se déshabille dans les bras semblables des filles où j'ai cru trouver un pays. Cœur léger, cœur changeant, cœur lourd, le temps de rêver bien court. 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Je n'avais amour ni demeure, nulle part où je vive ou meurs. Je passais comme la rumeur, je m'endormais comme le bruit. Et c'est ainsi que les hommes vivent, et leurs baisers au loin les suivent. C'était un temps déraisonnable, on avait mis les morts à table, on faisait des châteaux de sable, on prenait les loups pour des chiens. Tout changeait de pôle et d'épaule, la pièce était-elle ou non drôle? 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Dans le quartier d'Ozenzolen, entre la Sarre et les casernes, comme les fleurs de la luzerne, fleurissaient les seins de Lola. Elle avait un cœur d'hirondelle sur le canapé du bordel. Je venais m'allonger près d'elle, dans les hoquets du pianola.
1: 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Message de mon voisin, il s'appelle Will, il a 43, il est à Beaumont, je suis à Roya, donc on est vraiment l'un à côté de l'autre, et il dit ceci... il dit belle fraîcheur ce soir à Beaumont. Fin de citation. Ouais, il a raison. On a 16 degrés, nous. Ah, c'est plus le réchauffement climatique, la canicule. Ce qui est très marrant, c'est que personne vient de nous parler des normales saisonnières. Nous sommes le 21 juillet 2026. Il fait 16 degrés. Alors, les normales saisonnières, on est où? On est au-dessus, au-dessous? On est quoi? C'est ça qui va bien? Enfin bon. Alors on essaie de nous en faire avaler, hein, des trucs. À bord par ici, Catherine, elle a 60, elle est à la teste de bûche.
2: Oui, avec
3: Anthony. Anthony
1: avec, d'Arcachon. Avec Anthony d'Arcachon, il a bien raison. Seva qui a 32, il est à Libourne. Rémi à 44, il est à Bricbec.
3: Ah voilà, oui, ici.
1: Vincent 56 à Cergy.
4: Bien au chaud.
1: Nicolas, 42, à Wavre, en Belgique. On imagine qu'il est là, on a entendu un grincement.
5: Allô?
1: Ouais. Pierre, 42, à Saint-Leu, sur l'île de la Réunion.
6: Ouais, dans le chemin.
1: Dans le chemin?
6: Ah. Ouais, je suis en train de marcher dans le chemin.
1: Allez, marche douce. C'est bien de marcher dans le chemin.
6: Bah, j'ai laissé ma voiture en bas.
1: Bon, on viendra sur ta voiture tout à l'heure. Allez-y, je vous rappelle que cette émission se terminera à minuit ce soir. Minuit 00.
4: On surveille.
1: Oui. La main est à Rémi.
7: Ouais, donc... Bah, écoutez, moi, j'ai appelé ce soir pour discuter un peu.
1: Ouais, c'est mieux. Hein. L'émission, elle est bien pour ça. Hein. Si ouais, c'est pour faire des gestes pratique. Ou de la peinture, on est moins bon.
7: Et puis, bah, je sais pas, moi, je suis arrivé en France hier.
1: J'habite où, on a dit, à Shanghai.
7: Ouais.
1: Ah, mais on vous a déjà eu, vous, le Rémi de Shanghai.
7: Ouais, il y a un peu plus d'un an.
1: Vous étiez à Shanghai, Chine, non
7: hein. Ah non, bah, je suis encore à Shanghai, en fait. Enfin, je travaille là-bas, quoi.
1: Ah ouais, et attendez, je me souviens, il y avait pas une dame avec vous? Non, il y avait pas de dame.
7: Bah j'ai une compagne qui est là, mais enfin je pense pas qu'on l'ait vue à la caméra. Je me souviens, j'avais appelé avant.
1: Bon, très bien. Allez-y Rémi, Shanghai, c'est bien Shanghai, on y est bien?
7: Ouais, oui. Petit oui. Oh, oui. Oui, ça va. Okay. C'est bien, ça dépend des gens, c'est pas fait pour tout le monde.
1: Vous par exemple, qu'est-ce qui est bien, qu'est-ce qui est pas bien? Donnez-nous trois trucs qui sont bien. Même si, bon, c'est comme ça pris au hasard, et trois trucs qui sont pas bien. D'abord, les trucs qui sont bien.
7: Alors, les trucs qui sont bien, ça se développe très vite. Donc, l'infrastructure, elle est de mieux en mieux. Par exemple, les transports, tout ça.
1: Donc, ça, c'est...
7: Un truc qui est bien.
1: Un, deux...
8: Quand tu dis que l'infrastructure est mieux, ça veut dire que c'est mieux par rapport à la France?
7: Pas encore, mais ça se développe quand même vachement vite. Donc, ce sera mieux dans pas très longtemps. Si, c'est bien.
8: C'est moins bien que la France, donc c'est pas bien. Tu vas pas là-bas pour ça.
7: Donne-y 3 ans, ce sera mieux que la France, il n'y a pas de problème. Qu'est-ce qui est bien à Shanghai? C'est moderne, c'est cosmopolite, c'est une grande ville mondiale, quoi.
1: Enfin, c'est... Moi, je Je suis allé à Shanghai, hein, mais j'ai trouvé que c'était une grande ville asiatique plus que mondiale, parce qu'il n'y a que des Asiatiques à Shanghai.
7: Ouais, mais bon, moi je trouve quand même qu'il y a de plus en plus de d'étrangers ou de choses.
1: D'accord. Ouais, mais tu connais la ville.
7: Enfin, avant, je sais pas quand est-ce que tu y es allé, mais
1: ouais,
7: ça se développe tellement vite que
1: bon,
7: il y a quand même vachement plus de plus en plus de d'étrangers dans les rues et tout. Qu'auparavant, donc pour la Chine, c'est quand même un peu spécial. Ça peut être intéressant, ça peut être un bon côté. Qu'est-ce qu'il y a de bien à Shanghai ? Bah, le boulot, quoi, le marché du travail.
1: Qu'est-ce que ça veut dire ? Qu'est-ce que ça veut dire ? Il y a beaucoup de travail, il y a du travail à Shanghai ?
7: Si tu as les diplômes, si tu as ce qu'il faut, ouais, il y a du boulot. C'est plus immédiat, c'est plus facile qu'en France, en tout cas. Donc ça, c'est bien. Voilà, Shanghai, c'est bien pour ça. Je dirais
8: parce que tu peux te faire virer plus facilement aussi, non ?
7: Oui, dans la minute. tu perds ton visa en même temps.
1: Ah ouais.
7: Tu dégages.
8: Ah, mais ils ont rien à perdre. Hein. C'est à toi qui. Tout est sur toi.
7: Ouais. Donc ça met un peu de pression, mais bon, après, moi je préfère ça par exemple à VGT. Enfin, moi, la France, c'est pas pour rien que je suis parti non plus, quoi. D'ailleurs, je suis content que Pierre soit là de Saint-Leu, parce que moi, j'ai habité longtemps à La Réunion. Je suis parti un peu parce que j'étais un peu comme dans sa situation à l'époque, tu vois. J'ai décidé de partir de La Réunion.
1: Pourquoi ?
7: Lui, il a décidé de venir, tu vois. C'est...
1: Pourquoi ?
7: Bah, moi, parce que c'est une vie de blandeur. Je foutais rien. Je fumais des joints toute la journée.
1: Ah ouais.
7: Puis bon, bah, le boulot à La Réunion, t'avais presque 30% de chômage à l'époque. Moi, j'ai fait mes études jusqu'à la licence là-bas. Après, j'ai dit, vas-y, on va voir ailleurs, quoi. Ouais, j'y suis resté, enfin, j'y étais de 15 à 25 ans, on va dire.
1: Ah ouais?
7: Donc, voilà, j'ai décidé un peu de m'ouvrir vers l'extérieur. Et puis, bon, au final, j'ai atterri en Chine. Quelques années après. Ça fait depuis 2010 que je suis en Chine. Et tout à l'heure, tu me demandais les choses qui n'étaient pas bien à Shanghai.
1: Ouais, alors on a fait trois trucs ou pas ?
7: Ouais.
1: Qui étaient bien. On a fait les transports, les étrangers et quoi d'autre ? Le boulot.
7: Le marché du travail, je dirais, l'économie, d'accord. Je sais pas trop.
1: Alors qu'est-ce qui est pas bien ?
7: Alors en premier, je dirais la météo. C'est dégueulasse. L'hiver c'est comme dans la Manche et l'été il fait une chaleur à crever avec un taux d'humidité infernal.
1: Il y a la clim.
7: Ah ouais. Ouais. Heureusement.
1: Ils en ont rien à foutre.
7: Sinon tu vis pas, hein, c'est pas la peine.
1: Ils en ont rien à foutre les Chinois de l'environnement.
7: et à La Réunion, moi j'ai jamais eu de clim parce qu'à l'époque presque personne en avait. T'avais ça que dans les magasins et tout. J'arrivais à survivre avec un ventilo et tout. Shanghai, tu y arrives pas. Hein. C'est pas possible. Ils sont un peu obligés de la mettre, enfin, sinon c'est vraiment insupportable. La météo est dégueulasse, le climat il est vraiment pas agréable. C'est un peu connu pour ça. Qu'est-ce qui est pas bien ? La bouffe de Shanghai, elle est pas géniale.
5: Au niveau sécurité dans la rue, etc. C'est...
7: Ouais, mais ça on pourrait le dire pour la Chine, c'est pour ça que j'ai pas trop pensé à ça. Ou au niveau sécurité, bon là c'est sûr que t'es plus tranquille qu'en France.
5: Tu t'arrêtes pas à 2h du matin pour faire pipi sur un coin de rue parce que t'as besoin de pisser, quoi.
7: Si, ça peut se voir. Il y a des gens qui font ça, ouais. C'est pas non plus.
1: Quel est le message ? J'ai pas compris. Que ce serait dangereux ? C'est ça que tu veux dire, Nicolas ?
5: J'ai l'impression que la Chine, c'est quand même un pays. C'est pas comme le Japon, où le Japon, tout est vraiment très. Personne ne fait de conneries au Japon. Et vu que la Chine est communiste, je me demandais si c'était pas un peu la même chose.
7: La Chine, tu penses, c'est entre le Japon et l'URSS. Tu penses à ça comme ça. Et t'as l'idée de la Chine, à quoi ça peut ressembler.
5: Putain. Ah, le grand.
7: C'est le Japon, mais avec des gens un peu. Des communistes, quoi. Avec tous les bons côtés, si on peut avoir de bons et puis des mauvais aussi.
5: Qu'est-ce qui t'a donné envie d'aller t'installer en Chine ? Je suis désolé, je ne sais pas si tu l'as dit en commençant l'émission, mais moi je viens d'arriver.
7: Bah, moi, mon premier boulot, c'était dans un restaurant chinois. tu vois. Mon premier boulot, c'était dans un restaurant chinois. J'étais serveur un moment dans ma vie.
1: Il y a Pouzim, pardonnez-moi, il y a Pouzim sur le chat qui dit que Nicolas a une voix de CRS.
5: C'est pas fou.
1: C'est vrai un peu, non? C'est vrai que c'est vrai. Non, c'est pas grave, c'est une blague. Allez-y, Rémi.
5: Ouais, c'est pas grave.
7: Bah, je sais plus là, pourquoi je suis parti en Chine.
5: Ton resto ton boulot dans un resto chinois, ça c'était en France.
7: Ouais, c'était à La Réunion. Bon, c'est la première fois que j'étais exposé à la culture chinoise. Donc je me suis dit, tiens, la Chine, c'est un truc qui existe en fait. C'est pas des mecs en bleu de travail qui conduisent des vélos, tu sais, ils ont leur cinéma, leur musique, leur culture populaire, on va dire. Comme j'étais jeune à l'époque, ça m'avait marqué. Je me suis dit, tiens, on connaît pas du tout.
5: Pourquoi la Chine plutôt que le Japon, par exemple?
9: Déjà, ils parlaient de La Réunion déjà avant.
7: Bah moi j'étais à La Réunion quand j'ai rencontré les Chinois en fait.
9: Il y a plein de Chinois, c'est magnifique. Ouais. La culture chinoise est magnifique.
7: C'est une grande civilisation.
5: La culture japonaise me branche plus. Hein.
7: Après le Japon, le problème c'est qu'il faut pouvoir y aller si tu veux. Moi je suis allé en Chine parce que c'était facile pour moi. J'ai eu l'opportunité d'y aller. Aussi ma copine de l'époque, après j'étais sorti avec une fille chinoise donc. On était parti là-bas, pas vraiment ensemble, mais on s'était retrouvé là-bas. Ma foi, j'aurais été dans un resto japonais où j'aurais fréquenté des Japonais. Peut-être que je serais allé au Japon, si tu veux. Entre-temps, j'ai fait d'autres pays. Je suis allé en Australie, je suis allé en Angleterre.
5: La fille chinoise, c'est rentré à La Réunion.
7: Pardon, je sais plus à qui je dois parler. Là, c'est Pierre ou Nico. Vas-y, Pierre, qu'est-ce que tu disais?
9: La fille chinoise, tu l'as rencontrée à La Réunion?
7: Non, ça, moi j'ai fait un grand tour, après je suis parti en Angleterre, je suis parti en France et je l'ai rencontrée en France. Donc c'était un deuxième contact, on va dire, avec la Chine. C'est plus sentimental. Ah ouais,
9: elles sont partout, quoi, du coup, les Chinoises.
7: Je suis comme les Bretons, hein, j'ai envie de dire. Partout dans le monde, il y en a un, quoi. Comme les Réunionnais, hein, partout dans le monde, t'en as. C'est à Shanghai, il y en a. Les Réunionnais partout.
9: Ouais.
7: C'est le monde des grands, enfin c'est petit quand même.
10: Quand t'as un français à l'étranger, lui on le remarque tout de suite, tu vois.
7: Je sais pas. Moi, à chaque fois, on croit que je suis russe ou américain, pour une raison qui m'échappe.
10: L'accent, ça doit être l'accent.
7: Non, parce que même avant que je parle, je sais pas.
10: Non. t'es content là-bas, quoi.
7: Je veux retourner en France, j'en ai marre de la Chine, j'en ai absolument marre.
10: Ouais,
7: j'en ai ras-le-bol.
10: Reviens.
7: J'ai envie de rentrer, mais j'ai une copine. Pourquoi? Si tu veux. Parce que déjà mon boulot, je travaille beaucoup, je travaille trop, vraiment trop.
11: Pour un bon salaire.
7: Puis mon boulot me saoule un peu, c'est un peu répétitif et tout. Puis j'ai quand même 44 ans, si tu veux. J'aimerais bien rentrer en France avant la cinquantaine, parce qu'après tu rentres à sec à 50 ans.
11: Mais tu peux trouver facilement du boulot en France? Tu peux trouver une place?
7: Non, dans ma branche.
11: Faut commencer par ça, en fait.
7: Ouais, faut commencer par ça.
11: Trouver un point de chute pour gagner.
7: J'ai tout. J'ai une maison, j'ai une voiture, j'en ai même deux. J'ai tout ce qu'il faut. Ouais. Mais c'est le boulot. Et puis, il faut aussi. Moi, j'aimerais revenir avec ma compagne. Parce que j'ai pas envie de la laisser là-bas toute seule, la pauvre. J'ai pas envie qu'on se sépare.
1: Mais elle a envie de quitter la Chine?
7: Enfin, tout du moins, elle a envie de voir ce qui se passe à l'extérieur.
1: Mais elle vivait pas à l'extérieur déjà? Tu nous as dit que tu l'avais rencontrée en France.
7: Non, moi, je l'ai rencontrée. J'étais pas à Shanghai à l'époque, dans une autre ville chinoise. Elle, c'est une chinoise pur jus, hein.
1: Ah, c'est pas la même que celle que t'as rencontrée? D'accord, je croyais que c'était...
7: Entre-temps, il y en a eu d'autres.
1: Ouais, t'as rempli de...
7: Tu vois, la chinoise que j'avais rencontrée, enfin avec qui je suis parti en Chine la première fois, enfin que j'ai pour laquelle, enfin pas pour laquelle, mais avec laquelle je suis parti en Chine en 2010, je me suis marié avec cette dame-là.
11: Ah.
7: Et en fait, je l'ai pas vue depuis 9 ans. Je sais même pas ce qu'elle devient. Et là, je suis en pleine procédure de divorce, ça traîne.
11: Bah, c'est forcément très nouvelle dans une procédure de divorce.
7: Non, elle répond pas aux écrits. Enfin bon, c'est tout un micmac.
1: C'est une procédure de divorce chinoise ou française.
7: Ouais. Moi, il faut d'abord que je divorce d'avec la dame. Donc là, ça fait un an et demi que ça dure. Normalement, ça devrait être terminé d'ici l'année prochaine.
1: Mais pourquoi ça fait 9 ans que tu ne l'as pas vue? J'ai pas compris.
7: Bah, je pense, c'est séparé. Je me suis trouvé, à l'époque, je m'étais trouvé l'équivalent de Catherine Jeanne. Donc, c'était un peu dur de résister.
1: C'est-à-dire une dame qui fait des,
7: Ah non, c'était pas une chinoise. C'était une
1: elle fait
7: une
11: blonde.
7: Ouais, une belle blonde, un peu, avec des yeux bleus et tout. Enfin, un peu une gravure de mode.
1: Comme Catherine, ouais, c'est une gravure de mode, Catherine.
7: Bah, quand elle était jeune, Catherine, ça devait être assez impressionnant, je pense. J'ai pas vu les photos.
1: Elle écoutait pas, donc là soudain.
7: Ah ouais, elle écoutait pas, elle est en train de brancher un mec.
1: Elle est en train de brancher un monsieur. Elle s'est trouvé un barbu local. Elle est assise sur un banc.
7: Si t'allais finir la nuit seule ou pas, Catherine.
12: Non, moi je vais finir la nuit seule, bien entendu, avec Chatine.
7: Ouais, Anthony, là.
1: Non, mais c'est pas vrai. Non, il va lui mettre un coup dans le garage, lui.
12: Non, vous rigolez ou quoi?
11: C'est Pierre qui est dans le garage.
7: Pierre, il est dans un garage.
1: Pierre, il est dans un entrepôt. D'accord. La dame chinoise avec laquelle tu es aujourd'hui, t'es marié avec elle? Non, bah non, tu n'es pas possible.
7: Non, on est, comme on dit en français, on est en union libre, on va dire.
1: Et ça, au Japon, c'est autorisé, ça? Au Japon. En Chine, c'est autorisé? Pas de...
8: C'est pas déclaré, l'union libre, hein, c'est pas déclaré.
7: Théoriquement, non.
11: Ah oui.
7: Et ma foi, par exemple, si devait m'arriver malheur demain, elle a droit à rien, tu vois. Donc, moi, ça m'emmerde. C'est pour ça que il faudrait au moins que je me...
1: Mais pourquoi, pourquoi
7: ça fait longtemps qu'on est ensemble, hein. Ça fait 9 ans, ça fait 8 ans.
1: Ah ouais. Et t'as fait un tas d'or là, t'as un tas d'or. T'as un peu de pognon ou...
7: Non, le pognon j'en avais mis de côté.
1: Ouais.
7: Il y a eu toute une série de décès, j'ai hérité de plein de trucs, dont une maison.
1: Ouais.
7: Bah ouais, mais non en fait parce que une fois que l'État il passe par derrière, t'es rincé, donc. Ouais. Là, j'ai le triptyque toiture, chaudière, voiture, tu vois, donc le pognon il a disparu en deux.
1: Ah ouais.
7: Le peu qui est resté.
1: C'est une Jaguar. C'est une Jaguar qui reste dans le garage.
7: Merde, non. J'aimerais bien. Non, j'ai un Kangoo que j'adore.
1: Ah, Kangoo, c'est bien ça.
8: C'est mieux ça.
1: Les Kangoo, on a du goût quand on a un Kangoo. Tiens, écoutez ça, vous l'avez pas chez vous, c'est vraiment bien. Faut mettre un peu fort, ça envoie bien.

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1: Message de Laurent, il a 54, il est à l'avance. Elle dit ceci, « Salut l'équipe, l'histoire de la télé pour moi est très lointaine, minimum 35 ans. Je découvre parfois, souvent, l'actualité par Maurice Radio Libre. Ces derniers temps, nous avons échangé sur le développé très discret de la fête de la musique à Paris et ses destructions de véhicules pour le fun de la fête. J'ai regardé les vidéos en ligne pour connaître le profil type de ces bringueurs destructeurs de tout. La voiture du lambda, mais qui bosse le matin, abribus, vitrine, poubelle, etc. Petite nana comme sortie d'un salon de coiffure ou d'une réunion de boulot, un mec de banlieue, personne assez standard comme somme toute. Les curiosités, les joies de Google m'ont passé sur une autre vidéo. Karl Olive, député qui détruit le capot d'une voiture pour une victoire du PSG, un député, point de suspension. Tout comme moi, mon meilleur ami, tu te vois raconter le fait à ton grand-père à l'époque. Ouais. On pourrait savoir si l'indemnité de ce député a servi à payer les frais de destruction, point d'interrogation. Alors, il a fait croire qu'il connaissait le monsieur qui était propriétaire, qui était au volant de la voiture sur laquelle il a sauté. Donc, ça, l'histoire s'est éteinte après ça. On ne saura jamais on ne connaîtra jamais la vérité. Avec nous, ici, il y a Catherine, 60, à la teste de bûche.
2: Oui, je suis là. J'ai loupé le train.
1: Ouais, Sébac, 32 à Libourne.
3: Présent.
1: Rémi, 44 à Bricbec.
4: Ici,
1: présent. Vincent, 56 à Cergy.
5: Toujours là.
1: Nicolas, 42 à Wavre en Belgique.
6: Oui.
1: Pierre, 42 à Saint-Leu sur l'île de la Réunion.
7: Oui.
1: Allez, encore un petit tour avec Rémi, puis Vincent. Allez-y, Rémi.
8: Je sais plus où on en était, j'en étais...
1: Non, alors, t'as un peu de pognon, t'as mis un peu de pognon de côté?
8: Franchement, je peux pas dire ça. Enfin, plus à notre époque, vu le prix de la vie en France, non, je dirais que j'ai que dalle, quoi.
1: Et tu gagnes beaucoup de pognon en Chine?
8: Entre 2005 et 3000 par mois.
1: Et ça vit bien avec ça?
8: Ah ouais, en Chine, t'as une vie de nabab pour ce prix-là, ouais.
1: Ah d'accord.
5: Donc la vie en France est plus chère.
8: Et tu sais quoi, hier avec ma copine on regardait la télé.
1: Elle est venue avec vous, elle est avec vous.
8: Ouais. Voilà, elle dort, sinon je te l'aurais amené.
1: Ma copine de Chine, ma copine chinoise.
8: Ouais.
1: D'accord.
7: Non, elle est jaune.
1: Et c'est sa première fois en France? Non.
8: Non, c'est la troisième année qu'elle vient avec moi l'été.
1: Ah d'accord. Alors avec ma chérie, qu'est-ce qui s'est passé?
8: Hier soir, on est arrivé, tu sais, on a défait les valises, on a regardé la télé et puis on regardait, il y a le juste prix à la télé. Donc en Chine, les jeux d'argent sont interdits à la télévision.
1: Ah bon?
8: On était scandalisés par les prix des trucs, quoi. On se disait, mais attends, qui va payer 50 balles pour ce machin? Ça vaut même pas un euro normalement. Qu'est-ce qui se passe? C'est assez incroyable, ouais. Je pense qu'en France, tout est trop cher, mais c'est...
1: Ouais.
8: C'est impressionnant, que c'est vraiment même plus qu'abusé, quoi. C'est du.
1: Et elle a toute sa famille en Chine, on imagine.
8: Ouais. Elle n'était jamais sortie de son pays.
1: Et elle est
8: même
1: prête
8: de sa ville avant de me connaître.
1: Elle est prête à quitter sa famille pour venir s'installer en France, non?
8: Ouais. Après, on est au 21e siècle. Il y a des avions. Et Internet, tu discutes, ça fait pas grande différence, quoi. Là, elle est à Shanghai, sa famille, elle est à l'autre bout du pays. Elle se contacte une fois par an.
1: D'accord. Elle fait quoi?
8: Elle est couturière de métier, enfin couturière ouvrière spécialisée, on va dire.
1: Ah ouais.
8: Elle fait les. Si tu veux le. Un styliste lui donne un modèle, c'est elle qui va faire le patron pour la mise, la mise en production d'un vêtement.
1: Et toi, quelle est ton activité professionnelle là-bas?
8: Alors moi là-bas, je suis professeur de français,
1: langue
8: étrangère. Donc c'est-à-dire français pour les gens, les étrangers qui apprennent le français. Et en ce moment, directeur du département de français langue étrangère d'une université.
6: Et donc t'apprends le français aux Chinois, quoi.
8: Ouais, en ce moment c'est à des ingénieurs.
6: Et,
2: Et du coup, tu dois pas avoir des connaissances en chinois pour pouvoir apprendre le français ou le chinois?
8: Si, nécessairement. Après, je parle pas chinois. Enfin, je parle chinois, mais sans...
2: T'as les bases, quoi. T'as les bases.
8: Ouais, faut que je survive.
2: T'as des bonjours, bonjour, qu'est-ce que tu veux manger, que tu veux boire?
8: Quand même un peu plus, mais... Ouais, je peux comprendre ce qui se dit, même assez bien, même dans un peu dans certains détails.
2: Mais c'est quoi, c'est le mandarin, du coup?
8: Ah oui, c'est du mandarin, ouais. Enfin, si t'es à Shanghai, après, les gens de Shanghai vont parler un dialecte propre à la ville, mais le mandarin, ça reste quand même la langue de base.
2: C'est compliqué, le mandarin.
8: C'est impossible. C'est plus facile à lire qu'à parler.
2: On n'a pas la même langue, on ne sait pas sortir les mêmes sons. Que le mandarin ne le fait, en tant qu'occidental.
3: Si on parle mandarin, Nico ?
2: Non, mais j'en ai beaucoup entendu et je sais que moi j'arrive pas à produire les sons du mandarin.
4: Nico, c'est un peu comme c'est parler le mandarin, le japonais.
1: En fait, c'est un peu comme les cousins de Nicolas qui font qu'ils parlent anglais.
8: Du mandarin, c'est que c'est une langue tonale, c'est-à-dire que sur chaque syllabe, t'as des tons. Ça peut être des tons descendants, montants, flexibles.
2: C'est infernal, en fait. Ce sont ces inflexions de ton qui font qu'une phrase peut être comprise d'une façon ou d'une autre façon, tu vois.
8: Ouais, une syllabe.
2: Ouais, ouais.
8: Deux syllabes. Enfin, je veux dire, c'est... À parler, c'est horrible. À lire, c'est plus facile, en fait, au final. J'arrive plus à lire qu'à parler, quoi.
2: Et du coup, ta compagne est chinoise. Du coup, c'est avec elle que t'as un peu appris la langue.
1: Il a compris.
8: J'ai appris parce que je suis là-bas depuis longtemps. Donc, je sais pas, tu fais les courses. Au bout d'un moment, tu vas au restaurant. Au bout d'un moment, t'arrives à lire le menu, si tu veux. T'arrives à dire ce que tu veux. Enfin, c'est un peu du chinois de survie, on va dire, quelque part. Enfin, au début, ça commence comme ça. Après, j'ai pas grand chose à raconter aux Chinois, si tu veux. C'est pas non plus un pays où tu vas dire ce que tu penses au Kidam, quoi.
2: Ouais, ouais.
8: Les gens, ils vont poser toujours les mêmes questions. Tu vas dire à peu près toujours les mêmes choses. Ouais. Donc, c'est pas.
2: Ok.
8: Je préfère garder ça pour la classe. Aussi, dans mon travail, si j'apprends la langue trop bien, après, ça va me poser problème pour mon travail, je pense.
6: Ah bon, oui. Que, ouais. Donc, il faut pas que tu apprennes la langue.
8: Ça me permet de rester dans une zone de confort, si tu veux.
2: Ouais.
8: Ça me permet de rester au milieu. Ça me permet de pas à ce qu'on me. Si tu parles la langue de quelqu'un, au bout d'un moment, il va t'attirer à lui quelque part, si tu veux. Pareil aussi pour le boulot, quoi. Moi, je travaille donc pour l'université chinoise, c'est l'État qui me paye, si tu veux. Donc, si je commence à parler chinois, après on va me demander du boulot comme un chinois. Donc, bon, je veux bien faire, je fais bien facilement mes 80 heures par semaine, quoi, les gros mois. J'ai pas envie qu'on m'en demande plus, quoi. Ça va, je suis un étranger. Laisse-moi mon statut d'étranger.
2: C'est déjà bien d'avoir fait tous ces efforts.
8: Ouais, bah après t'es obligé, enfin je veux dire, tu vas pas rester dans un endroit si tu comprends pas ce qui se passe autour de toi, quoi.
2: T'aurais pu choisir je sais pas moi l'Angleterre, t'aurais pu choisir des pays où la langue est plus simple à assimiler, quoi.
8: L'Angleterre, franchement, pour le boulot et tout, moi j'étais à Londres, ça a l'air infernal. Enfin, je pense qu'il y a beaucoup plus de stress professionnel.
2: Je parle pour apprendre la langue, quoi. L'anglais est plus simple que le mandarin. Oui, bah.
6: Ceci dit, Rémi, t'as quand même plusieurs cordes à ton arc, parce que t'as travaillé dans un restaurant, tu disais, donc t'étais serveur, t'étais maître, tu faisais quoi? Tu faisais la cuisine?
8: Dans les restos, j'ai fait la plonge.
6: Ouais.
8: J'ai fait le service. En Angleterre, j'étais serveur pendant un an. Hôtels. Donc
6: Retour en France, tu vas pas forcément trouver un boulot de prof.
8: Non, mais. J'ai un niveau d'anglais et tout, donc à la rigueur, si je dois retourner dans l'industrie du service, à ce moment-là, je peux faire réceptionniste dans un hôtel ou un truc comme ça, parce que je parle quand même assez bien anglais. Sinon, je sais pas, j'ai fait plein de trucs, mais j'aimerais quand même rester plutôt un peu dans ma branche. Donc je pense que si je rentrais vraiment à l'arrache, le premier choix qui me serait offert serait l'éducation nationale.
1: Mais ouais, là, ils t'attendent à bras ouverts, hein. Est-ce que t'es bon en bagarre ou pas? Parce que
8: Et moi, l'éducation nationale, je serais pour, à condition qu'on se soit comme en Chine, quoi. Tu sais, avec une caméra dans chaque classe, les inspections régulières, on dit ce qu'il faut faire, ce qu'il faut pas faire.
6: C'est ça qu'il nous faut.
8: je sais pas, t'as des, enfin pas de problèmes inutiles ou trucs. Enfin, je sais pas, j'ai pas envie de faire dans le social, que ça m'intéresse pas le social. Ouais. Si tu veux.
1: Non, c'est plus
8: social.
1: Non, le social, on faisait ça dans les années 80 en France. Aujourd'hui, c'est plus la bagarre. Est-ce que tu as un espace pour mettre un couteau à ta ceinture ou pas?
8: C'est interdit par la loi, Maurice. En France, tu peux.
1: Oui, mais ce qui est interdit par la loi en France, bah, c'est parfois interdit, parfois non. Tu vois, tout dépend. Voilà, tout se discute. Allez, on va écouter Vincent à Sergi, je vous prie.
7: Défaitiste, Maurice.
1: Ah, pas du tout. Je dis qu'il faut avoir un couteau. Au contraire. C'est pour que ça continue.
8: C'est ça parce que t'en as eu un en cadeau.
6: Je voulais dire à Rémi que tu trouves que la France est hors de prix par rapport à la Chine. Mais fais pas visiter à ta copine la Suisse, alors. Ni l'Allemagne, ni.
8: L'Allemagne, ça a l'air quand même moins cher. Je veux dire, au niveau de la vie, quand tu. Je sais pas si c'est toujours le cas, mais à une époque, paraît-il que c'était beaucoup moins cher.
6: Le top du top, c'est le Luxembourg et la Suisse, effectivement.
8: Voilà. Ça, après, c'est.
1: Ils sont juste un peu cons là-bas, c'est tout. Non, pardon, je plaisante. C'était une blague, elle était facile, je l'ai faite.
4: Ah non, ben oui. On va faire.
1: Voilà. Je salue les Suisses et les Luxembourgeois, bien entendu.
8: Mais après, quand t'habites en Suisse ou au Luxembourg, je veux dire, t'as pas le même salaire que le smicard français. Je sais pas comment les gens y font ici. Sérieux, je vois pas comment les gens font en France. Quoi.
1: Ah bah si, en France, quand tu touches le RSA, tu pars en vacances, t'as les chèques de Noël, t'as le téléphone portable, la connexion internet et des amis sur TikTok.
8: Ça c'est le RSA, mais je veux dire, quand tu bosses.
1: Mais bah oui, mais les gens qui bossent, ils ont pas le temps, de dépenser de pognon. Donc. C'est pour ça que personne ne veut travailler, parce que bon, les mecs qui travaillent, ils ont pas le temps d'aller sur TikTok, et ils sont au boulot pendant toute la journée, quand ils rentrent, ils sont fatigués, voilà, puis quand ils voient les prix...
7: Ils vont rentrer chez maman.
1: Ouais.
4: Attends, mais Maurice, vous parlez du RSA, mais on a vu hier avec le prix de l'électricité que juste un mois d'électricité, tu payes 100 balles pour ton électricité. Alors ton RSA, il doit être à combien? 450 euros? 500 euros? T'as déjà payé un quart de ton RSA juste pour l'électricité?
1: Ah non, attention, c'est vrai qu'on a eu un éventail assez large des notes. Ça va ça allait de 35 euros pour le copain Sofiane à Vincennes.
4: 35 euros, je me méfie, hein.
1: 35 euros par mois, mais non, moi je crois ce qu'on me dit. 35 euros par mois pour le copain de Vincennes pour 28 mètres carrés, hein. À la duchesse de Nice, qui elle dépense 750 euros par mois d'électricité, que je salue bien.
4: Non, mais en tout cas, voilà, la vie, quand t'as 450 euros par mois, normalement, tu pars pas en vacances, hein. Je sais pas comment c'est possible de partir en vacances avec 450 euros par mois, mais c'est avec d'autres revenus, là, a priori.
1: Bah si, je sais pas si tu prends pas le si tu paies pas le train, déjà tu montes dans le train gratuitement, après l'hôtel, t'as les bons de la commune qui te donnent les bons pour truc. Non, Maurice, ne m'appelle pas de la même manière que tu nommes Anne Hidalgo. Pardon, la comtesse de Nice. Excusez-moi. On a la comtesse de Nice qui paye plus de 750 euros par mois d'électricité. Elle n'en a rien à foutre. Elle met la clim à fond et elle ouvre les fenêtres parce qu'elle aime bien le vent.
4: Elle s'en est pas rendu compte, hein, pour te dire à quel point elle s'en fiche, hein.
1: Ouais, elle a un compteur qui fait du bruit. Bon. Mais bon, ce qu'il faut savoir, c'est que dans son immeuble, tout le monde est branché sur son compteur. Donc.
6: Bah c'est pour ça.
1: C'est la bienfaitrice de la résidence.
8: J'ai vérifié hier soir en écoutant l'émission. Moi, quand je viens l'hiver, donc en général, c'est un mois, tu vois, soit janvier, soit février. Moi, je suis à 350-400 balles, hein, juste pour garder la maison à 20 degrés, quoi.
1: D'électricité? Mais, ouais. Ah, mais tu chopes avec quoi? Ah ouais, avec des radiateurs
8: avec
1: des années
8: 60. Une pompe à chaleur.
1: Ah bon? Ouais. Avec une pompe à chaleur, ça coûte 350 balles par mois?
8: Bah, t'as ça, t'as l'éclairage, après, bon, bah ouais, tu fais, moi, quand
1: j'ai envie de faire le ménage. Mais c'est beaucoup, il y a beaucoup de lumière. Rémi, il y a beaucoup de lumière dans la maison, vous éclairez beaucoup.
8: Du coup,
1: on éclaire le jardin aussi.
8: Tu fais baisser la note, mais si je fais pas gaffe,
6: la cuisson, les plaques électriques.
8: Ouais, les plaques à induction, les fours, voilà. Tout est électrique.
9: 350 balles d'électricité.
8: Le lave-vaisselle.
1: Ouais, le lave-vaisselle, il met à tourner tout le temps. Comme ça, il, hop, il jette la vaisselle dedans. Elle est toujours propre.
4: C'est tout ça, quand, alors qu'il n'est pas là. Hein. Alors qu'il
8: non,
4: pas
8: si,
4: là.
8: Si, non, c'est quand je suis là. Quand je suis pas là, j'en ai pour 30 balles.
1: Oh mon Dieu. Et là, il y a Catherine qui est en train de faire des grands écarts dans un bar, là, où il y a, et ça, je ah, crois putain, que ouais, le monsieur, ce qu'il lui a donné à boire, c'était un peu fort, je crois.
10: Ouais, est-ce que vous voulez bien partir maintenant, si vous
1: voulez? Bon, allez-y, Vincent, c'est à toi la main.
6: Ouais, bah, moi, je voulais vous raconter, ce matin, j'ai joué pour un enterrement. Ah, ça plombe un petit peu l'ambiance là, tout d'un coup.
10: Ouais. Tu joues quoi comme instrument déjà, pardon?
6: Ah, je joue de l'orgue, du piano et de l'orgue. Ouais. Et donc j'accompagne les défunts, les familles.
1: Dans les églises, dans l'église, hein, c'est ça?
6: Ouais, à l'église, ouais. L'église catholique. Et je suis étonné du nombre de témoignages. Les gens ont besoin absolument de s'étaler, de s'étendre et de raconter leurs anecdotes, mais finalement qui concernent que la famille. Donc,
10: c'est une façon de faire le deuil.
6: Voilà, quoi. Ils ont besoin de ça. Ouais, c'est ça.
1: Vous avez joué quoi? Qu'est-ce que vous avez joué? L'Ave Maria? Qu'est-ce que vous avez joué?
6: Exactement, l'Ave Maria. Alors, il y en a deux. Lequel?
10: Highway Star.
1: Ave Maria.
6: Alors, celui-là, c'est lequel?
7: Allumez le feu.
1: Celui-là, c'est lequel? Je ne sais pas. Dites-moi.
6: C'est Schubert.
1: Ah oui, Schubert, ouais. Et pourquoi il y en a un autre? C'est qui?
10: Ouais, celui-là.
6: Ouais, il y en a un autre, c'est Gounod.
10: Ouais, il y en a plusieurs, hein. Il y en a plusieurs.
1: Ah bon? Je ne savais pas. Ave Maria de Gounod? Ah bon?
6: Ouais, Ave Maria de Gounod.
10: Oui, sans fin.
1: non, j'en sais rien, moi. J'en sais rien, moi. Je savais pas que.
6: Alors, le Gounod, en fait, il a pas tout composé. C'est sur un prélude de Bach. Vous savez, le premier prélude de Bach.

0: 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Moi, le gentil dauphin, j'y comprends rien. 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Du malheur? 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Surtout pas d'un requin à sensation rangé dans vos cartons. 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
2: En direct tous les soirs du lundi au vendredi depuis le 11 juillet 1997. Le 11 juillet dernier, nous avons fêté les 29 ans de la radio et nous sommes en train de cogiter, bon ça fait déjà 2 ans, qu'on cogite à notre petite célébration des 30 ans qui aura lieu l'année prochaine. On pense faire sans doute une émission... une émission en direct, enfin en live, en je sais pas comment tu vas appeler ça, avec du public, en public, voilà, une émission en public avec un public trié sur le volet. Ah, j'aime bien ça, c'est-à-dire que l'idée c'est de faire une émission avec des participants comme on sait le faire dans un lieu parisien qu'on aime bien avec des gens qui seront obligés de pour celles et ceux qui voudront participer ou être là de s'inscrire à l'avance. On fait ça assez bien. Le moment le plus spécial, c'est quand on commence à refuser les gens, tu sais, à leur dire ah c'est trop tard. On avait dit tant de personnes, là t'arrives trop tard et t'as les gens qui s'énervent. C'est, une fois il y avait des gens qui s'étaient déplacés, ils étaient venus sur le site pour faire le scandale. Bon, ne fais pas ça avec moi, ça ne sert à rien. Tu as compris un peu comment je suis. Ah, c'est pas la peine de venir faire le cirque, ça. Voilà, donc il faudra que tu bandes tes muscles. Et je serais ravi de faire vivre cette soirée. Alors parfois on se dit qu'on devrait en faire 2, vivre 7 ou 6 soirées en ta compagnie. Moi je ferais bien, je suis le seul de l'équipe, je ferais bien un jeu moi, tu vois, on n'a jamais fait de jeu, je ferais bien un jeu. On a fait un bal une fois, pour ceux qui se souviennent, on avait fait un bal robe de princesse, et donc c'était pareil, l'accès était limité. On avait demandé à toutes les filles qui voulaient participer de se mettre en robe de princesse. Et les garçons devaient être en cravate. Et c'était énorme, c'était vraiment super. J'ai passé une soirée extraordinaire. Les filles étaient extrêmement bien habillées parce qu'il y a eu... c'était des filles comme j'aime bien qui étaient là. Elles avaient envie d'être la mieux habillée. Donc elles ont... elles se sont déchirées, quoi. Donc, il y avait vraiment des belles robes. Il y avait des créations. Il y avait des filles qui avaient fabriqué des robes pour venir. Et on a passé une soirée qui était vraiment vraiment très, très bien. On a fait la soirée militaire aussi. Soirée militaire, c'était bien. Donc, Treillis Béret. C'était bien, ça aussi. Et là, on avait fait une vadrouille en bateau sur la Seine. Il y a des gens qui étaient arrivés à la bourre, le bateau était parti. qu'est-ce qu'on a fait d'autre? On a fait plein de choses marrantes, hein, parce que il faut que ce soit un peu amusant. Et moi, je me dis, j'aurais bien fait, ouais, comme une sorte de chasse au trésor, ouais. Tu vois, un truc un peu déconnant, tu vois. Qu'est-ce qu'on a fait d'autre? J'avais fait la soirée. Alors c'était pas pour une commémoration, mais on a fait une soirée avec que des aveugles.

0: fait une soirée en fauteuil roulant, tous. Avec peut-être un parcours. C'est la vraie vie, quoi. Parce que l'idée de se dire qu'il y a qu'une seule catégorie de gens qui peut faire des trucs, moi ça m'emmerde, tu vois. Et l'idée de se dire qu'il faut faire des soirées avec des milliers de personnes, ça aussi ça m'emmerde. J'aime pas ça, moi, les soirées avec des milliers de personnes. Je trouve que c'est qu'on perd quelque chose. Alors je sais pas, moi on pourrait faire une soirée gros biscotto, une soirée gros bidon si par exemple. Une soirée gros bidon, ce serait pas mal, non? Une soirée gros bidon et grosses fesses. On invite que des gens qui ont des gros ventres et des grosses fesses. Tu vois? Une soirée où il y a je sais pas moi que des qu'est-ce qu'on pourrait faire comme soirée? Une soirée où il y a que des gens qui mesurent qui sont entre 1m60 et 1m80, pas plus. Avec une toise, tu sais, à l'entrée. Non, je sais pas. Bon, des trucs. Une soirée de rencontre. Et tu sais que tu peux proposer. Envoie-moi un petit email, une petite bafouille si t'as des idées comme ça de trucs qu'on pourrait faire. Une soirée de célib. Une soirée célib où tu viens pour rencontrer. Alors il faut qu'il y ait autant de gonzesses que de mecs. Une soirée bronzée. Bon, moi je suis sûr de rentrer. Ah non. On pourrait faire une soirée, comment on appelle ça, tu sais, le visage peint en noir. Une soirée visage peint en noir ou en blanc. Ça serait marrant, ça. Où tu une soirée dans laquelle tu pour rentrer, il faut que tu aies soit le visage peint en noir, soit le visage peint en blanc. Hein, où tu as le droit d'avoir le visage noir d'un côté, blanc de l'autre. Ou noir en haut, blanc en bas, ou tu vois. Ouais, une soirée blanc aux yeux bleus, je serais pas invité, moi, donc je veux pas pouvoir la faire, celle-là. Ben, t'as vu ? Ouais, pour la soirée gros bidon, je serais invité. Bon, allez, pardon. Alors, je suis en train de manger leur temps de parole. Catherine, à 60, est à la teste de bûche.
1: Gros bidon blanc aux yeux bleus,
0: Brotte. Ah oui, Catherine est blonde aux yeux bleus, elle. Sévac, à 32, il est à Libourne. Non. Et lui, il n'est pas blond aux yeux bleus, je l'ai déjà vu à la caméra. Rémi, à 44, il est à Bricbec.
2: Toujours là.
0: Et lui, il est blond aux yeux bleus, lui, ou pas?
2: Non, j'ai les yeux marrons.
0: Marron. Ah, désolé, vous ne pouvez pas venir à notre soirée. Vincent, à 56, il est à Cergy.
3: J'ai les yeux verrons.
0: Ah ouais, des cheveux, t'en as pas, donc comme ça on est bien.
3: il manque.
0: Désolé, monsieur. Vous n'êtes pas dans les critères. Nicolas, à 50 et à 42, il est à Wavre, en Belgique.
4: Bon appétit, Maurice.
0: Et lui, il est pas blond aux yeux bleus.
1: Bonne fête, il est belge.
0: Non plus.
1: Bonne fête, ouais. De la
0: Belgique. Ah, il est pas blond aux yeux bleus, mais il est belge. Ça peut être une manière de rentrer. Pierre, à 42, il est à Saint-Leu, sur l'île de la Réunion.
5: Bon, aux yeux bleus, des gardes.
0: Ouais, les blonds aux yeux bleus dégarnis, mais on n'entend pas ce que vous dites. Alors, Vincent, à Cergy, j'ai contrôlé, la version de Schubert est antérieure à celle de Gounod, hein, quand même.
3: Oui.
0: Moi, je connais celle de...
3: En fait, ce sont les deux Ave Maria principaux qu'on joue, parce qu'en fait, l'organiste joue tout seul. On a rarement une chanteuse qui peut pousser la chansonnette. Donc, en fait, on fait tout nous-mêmes.
0: Eh, ça serait la classe quand même dans l'église là, non? Pour l'enterrement, d'avoir une chanteuse qui envoie l'Ave Maria, ça pousse.
3: Il
0: hein,
3: faut comme... simplement avoir les moyens, quoi, parce que la chanteuse faut la payer. Bah comme tout, quoi, comme les pompes funèbres.
0: Ah mais pour la mort du grand-père, on peut casser sa tirelire.
3: Ouais, tout à fait.
0: On donne un petit billet. On prend Lucette. Hein, on va pas chercher Barbara Streisand. On prend Lucette de Cergy.
3: Oui.
0: Ouais, 67 ans.

0: Voilà. Mais comme l'organisme peut faire ça tout seul, en général, Lucette, on la laisse à l'EHPAD.
1: Ouais. Mais non, et c'est vrai que l'Ave Maria, j'aime bien moi l'Ave Maria. Je trouve que c'est un beau,
0: Oui.
1: c'est un beau truc qui t'emmène, ça t'emmène bien, je trouve. Hein?
0: Oui, mais il y a que ces deux. Alors, je sais pas, Nicolas, à quelle autre Ave Maria tu fais allusion, mais je vois pas quelle autre. En fait, on
1: Les
0: nous
1: Ave Maria,
0: demande toujours l'un ou l'autre, Gounod ou Schubert.
1: non, les Ave Maria, je connais que ces deux-là, mais
0: Ouais.
1: au niveau des Requiem, je
0: Ouais.
1: sais qu'il y en a,
0: Ça, c'est
1: il y
0: autre
1: en a très
0: chose.
1: peu aussi, il y en a deux ou
0: Ouais.
1: trois. Mais chez nous, dans les enterrements, on est plus Requiem, quoi. Un petit
0: Oui,
1: Dies
0: oui.
1: Irae, le Requiem de Mozart, en fait. Moi, c'est
0: Oui.
1: celui que je préfère.
0: Oui.
1: Celui de Verdi est un peu plus violent,
0: Non, mais t'as conscience
1: mais...
0: qu'il faut tout un orchestre et puis un chœur de
1: Ah
0: 300
1: oui, non, bien sûr,
0: chanteurs.
1: non, mais chez nous,
0: Non,
1: si c'est un
0: mais.
1: enterrement, on le passe sur un Non.
0: CD, quoi, tu vois, mais...
1: Non, mais
0: Ah,
1: Nicolas,
0: mais c'est vrai,
1: il est
0: non.
1: belge, donc il dit n'importe quoi, donc. Mais pas du tout, non, pas du tout, pas du tout.
0: Ah
1: On
0: non,
1: est en train de parler de
0: théoriquement,
1: musique vivante, on n'est pas en train de parler de mec qui vient avec un
0: théoriquement,
1: CV, avec un
0: la
1: CD.
0: musique enregistrée est interdite, théoriquement, dans l'église. Alors, je
1: Ouais, parce
0: sais
1: qu'il
0: que tout le monde s'en fout et...
1: faut payer la SACEM, sinon, hein, si tu fais une exécution en
0: Alors,
1: public.
0: oui, aussi, oui, mais
1: Tac. Ouais.
0: dans les textes, on doit employer un musicien professionnel, sinon on n'a plus de boulot, quoi.
1: Ouais.
0: Pas de
1: Et
0: musique
1: chez nous,
0: enregistrée.
1: en général, les enterrements se font avec des musiques qui sont reproduites, quoi, qui sont mises sur. Ouais, c'est vrai que c'est. Quoi, chez vous, en France, quand
0: Ben,
1: on enterre et qu'on veut mettre un
0: non, mais
1: morceau de musique
0: c'est dans les
1: classique, il
0: règles.
1: faut avoir un orchestre?
0: Ce sont
1: Non,
0: des.
1: on peut
0: Non, non,
1: payer la
0: non, mais
1: SACEM.
0: c'est dans les règles canoniques, on doit faire de la musique vivante. On ne doit
1: Ah
0: pas
1: ouais,
0: utiliser de la musique
1: ok.
0: enregistrée. C'est dans les textes
1: Il n'y a pas
0: catholiques,
1: de
0: quoi.
1: DJ.
0: Donc les curés
1: Ah ouais, ok.
0: devraient faire appliquer ça.
1: D'accord. Ouais, mais
0: Mais
1: après,
0: c'est
1: ça,
0: vrai que
1: vraiment, c'est
0: passer
1: assez
0: un disque, ça
1: compliqué.
0: coûte moins cher
1: Bah
0: que de
1: oui,
0: payer un organiste. Voilà.
1: mais
0: C'est
1: vous
0: sûr.
1: payez la SACEM.
0: Et dans ce cas-là, faut. Oui, voilà.
1: Bah,
0: Mais.
1: la société de pompes funèbres, l'entreprise, doit payer les droits
0: Non,
1: d'auteur,
0: mais.
1: probablement, ouais.
0: Mais il y a suffisamment de musiciens, parce que on peut employer aussi un violoniste, je sais pas moi, un pianiste. Voilà, donc.
1: Bah, ça coûte
0: En tout
1: cher.
0: cas.
1: Enfin, je suppose
0: Oui, oui,
1: engager
0: oui.
1: un musicien, ça doit pas être.
0: Oui, il faut payer les charges, faut payer. Oui, c'est vraiment un emploi. Mais dans la région parisienne, c'est vrai qu'on n'a pas, on n'a pas de problème. Il y a
1: Et
0: beaucoup
1: le
0: de
1: travail,
0: musiciens, quoi.
1: ils prennent cher les musiciens ou
0: Alors, pour un enterrement, je suis payé net 50 euros. Qu'est-ce que vous en pensez?
2: Ça va,
1: Le
2: tu te
1: gars qui
2: gênes
1: vient
2: pas,
1: avec
2: hein.
1: ton
2: Franchement, je suis
1: violon,
2: tellement sur
1: qui
2: les
1: vient avec
2: morts comme
1: ton violon,
0: ça,
1: il est payé
0: Vincent.
1: 50 balles.
0: C'est le tarif conventionnel. Ouais. Je peux
1: Putain,
0: beaucoup
1: là,
0: moins.
1: moi, je
0: C'est
1: pense. Ouais, c'est
0: sûr,
1: normal, t'es
0: non.
1: un intermittent.
0: Alors,
1: Ne
0: de
1: parlez
0: toute
1: pas
0: façon,
1: tous en même
0: il faut
1: temps.
0: faire beaucoup
1: Pardonnez-moi.
0: d'enterrements pour gagner sa vie, quoi.
1: Pardonnez-moi, pour que
0: Ouais.
1: ça puisse marcher, il ne faut pas parler les uns au-dessus des autres. Il faut parler les uns avec les autres. Ah. Comme dans les bonnes réunions de famille, moi, quand il y avait ma grand-mère, là, c'était bien carré. Hein. Personne ne parlait comme ça. Faites pareil, pensez à ma grand-mère.
0: Donc c'est 50 balles nettes, mais bon, on a aussi les mariages, les baptêmes et
1: Non, mais,
0: la messe dominicale.
1: mais 50 balles nettes, là, tu parles pour toi. Mais
0: Oui, pour
1: je...
0: moi, oui.
1: Non, non, moi je parle quand tu engages un musicien ou
0: Ouais.
1: une dame qui va faire la soprano ou un truc. Vous devez payer ceux qui font des prestataires qui sont des prestataires
0: Oui,
1: musiciens, quoi.
0: mais c'est très encadré, il y a un tarif syndical, il y a un
1: Et ils prennent
0: syndicat
1: cher,
0: des
1: c'était ça
0: musiciens.
1: ma question. Est-ce qu'ils sont bien payés ou pas? Bah, chez
0: Normalement,
1: toi,
0: c'est.
1: 50 balles, c'est
2: Il vient
1: pas
2: de te dire,
1: grand-chose.
2: lui, il joue de l'orgue, Nicolas, il est payé 50 euros, il te dit.
0: Ouais,
1: Ah,
0: 50 euros. Ouais,
1: pour l'orgue, ok,
0: pour
1: d'accord.
0: l'orgue.
1: Ok, très bien. Ouais.
0: Mais c'est pareil pour le chant, c'est pareil pour le
1: C'est
0: violon.
1: pas beaucoup. En fait, c'est pas beaucoup, quoi. C'est
0: Alors
1: pas énorme.
0: maintenant, si on veut gagner plus, on ne passe pas par le tarif réglementé et on va directement voir la famille.
1: Ah
0: Et
1: ouais.
0: là, on peut demander 100 balles.
1: Alors ça marche ça ou
0: Ok.
1: pas? On arrache
0: La
1: 100
0: famille, elle veut
1: balles.
0: absolument avoir une trompette ou une violoniste ou cette chanteuse-là, donc elle dit oui, et puis ça dépend des
1: Ah
0: moyens de la
1: ouais.
0: famille, tout simplement.
1: Ben
0: Parce
1: oui.
0: que payer un enterrement, c'est pas donné. Les pompes funèbres, c'est pas donné. Donc si en plus faut rajouter pour une trompette ou pour un violon, bon bah tout dépend des finances, quoi.
1: La trompette, il faut que le mec il joue bien, parce que la trompette mal jouée,
0: Ah.
1: c'est dur à écouter. Hein.
0: Le violon aussi, hein. Attention, hein.
1: Ouais, mais
0: Non.
1: je pense qu'il y a plus de violonistes adroits que de
0: Que de
1: trompettistes.
0: trompettistes.
1: Il y a des
0: Que de trompettistes.
1: trompettistes, Il y a des trompettistes qui sont bien dans des bandas.
0: J'ai jamais eu de catastrophe.
1: Qui sont géniaux dans des bandas, mais là, dans une église, ça sonne, il faut que ça...
3: T'as jamais eu une anecdote d'un enterrement qui soit mal passé à cause de la musique? Un truc qui est pas raccord, un truc qui est pas raccord.
0: Merci pour la question. Il y a quelque chose qui me revient à l'esprit là. C'est il y avait un ensemble de cuivres qui jouait, donc un petit orchestre en fait de cuivre, et ils attaquent l'Ave Maria. Justement, ça a un rapport avec les deux Ave Maria. L'ensemble attaque l'Ave Maria de Gounod, et il y a un pépé qui débarque à la bourre en plein milieu du morceau, qui défait son saxophone, qui s'installe, et il attaque, j'entends bien, il attaque l'autre Ave Maria. Il attaque l'Ave Maria de Schubert. Alors, les tonalités sont les mêmes, donc ce qui fait que ça passait, mais je me suis dit, mais qu'est-ce qu'il fait? Et il s'est gouré d'Ave Maria. Et, bon.
2: C'est pas si inaperçu, du coup, j'ai l'impression.
0: Jusqu'à la fin, jusqu'aux trois quarts, quoi. Après, ça marche plus. Ah ouais. Mais comme les tonalités étaient les mêmes, voilà.
4: Et Vincent, est-ce qu'il y a des instruments qui sont interdits dans les églises? Je sais pas, par exemple les guitares électriques ou
2: la flûte de pan.
3: Bah oui.
4: Non, bah je sais pas. Si tu vas dans les évangélistes et tout, tu vois.
3: C'est rare que t'entendes un requiem faire
0: interdit. Pas interdit, mais c'est pas l'usage, c'est vrai.
3: C'est pas recommandé.
0: C'est pas courant.
4: T'es pas obligé de mettre une disto sur une guitare électrique. Hein,
0: il y a un autre instrument qui est absolument pas courant dans les églises, c'est le piano, par exemple.
3: Ah ouais.
0: On trouve plus de piano dans les temples protestants. Il n'y a pas de piano dans les églises.
2: Le piano de l'église, c'est l'orgue, c'est pour ça qu'il n'y a pas de
0: piano. Oui, c'est ça. Ouais, ouais. Puis,
1: les Blacks, aux États-Unis, il y a des pianos.
0: Voilà, moi je pense que
3: c'est pas la même musique.
0: Ouais.
5: Synthétiseur.
3: C'est plus pour les Blacks aux États-Unis.
0: Oui, c'est vrai, il y a une tradition aux États-Unis. Effectivement, moi je parlais pour l'Europe. De plus, dans les églises, il y a beaucoup de changements de température. S'il fait très frais, les pianos supportent.

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4: Ouais, heureusement que les autres nous écoutent, hein, tu crois pas? Nous écoutent dans l'ombre. C'est assez marrant parce que je sais qu'il y a des gens qui t'écoutent, hein, plus que moi, et de mon travail. Et parfois, tu sais, dans les conversations qu'on a, quand on se croise, tu sens que les mecs ont écouté hier soir. Quand le mec dit, oui, tout ça, ouais, moi... Tu vois, j'irais bien à Shanghai.
5: J'ai dit, tiens, le mec, il écoutait hier soir. Le mec de Shanghai.
4: des messages dans ma boîte, maurice@mauriceradiolibre.com. Message de Bérangère, elle a 58, elle est à Saint-Laurent-de-la-Salanque. Bonsoir Maurice, la soirée mal comprenant est compromise puisque tu n'aimes pas le surnombre. Bonne émission. La soirée mal comprenant est compromise parce que tu n'aimes pas le surnombre. Ah, tu dirais qu'il y a beaucoup de gens qui comprennent rien? Ouais, d'accord. Ok. Tu viendrais, toi, Granger? Alors. Salut Maurice, petite suggestion. Philippe, il a quel âge celui-là? Mettez votre prénom, votre âge et votre ville d'appel dans les trucs. Là, lui, il a toujours pas... Si, Philippe 51, Biscarrosse, pardonnez-moi. Salut Maurice, petite suggestion pour l'émission des 30 ans. Tu pourrais organiser une spéciale Nichon Stickers. Bonne soirée. Philippe 51, Biscarrosse, PS, souviens-toi aussi du concours et rallye des taxis. Ah ouais, c'est vrai, ça c'était marrant aussi. Le rallye des taxis à Skyrock. Ainsi que du Magouillos. Ah oui, c'est vrai, on avait fait le Magouillos en 98. Sans oublier aussi le jeu des meules. Ah oui, FM. Ah ouais, tu vois, on fait plein de trucs, nous. Elle est bien, cette photo, là. C'était qui? C'est quoi, cette photo, là? C'est des nichons. C'est une fille qui a des nichons avec des stickers Maurice Radio Libre. C'est un montage? C'est quoi? Racontez-moi, quand même. J'adore les seins, moi. Je suis un fan. J'adore les seins. Vraiment, hein, c'est vraiment mon truc. Les seins, c'est vraiment mon truc. J'adore les seins. Chez les gonzesses, c'est formidable. Il ne faut pas avoir peur des filles douces, gentilles et disponibles, Maurice. Parce que je racontais qu'à un moment, ça m'est arrivé qu'une seule fois dans ma vie, je sortais avec une portugaise, une fille du Portugal. Une portugaise de Paris, hein. Mais une fille qui avait grandi au Portugal, je crois. Elle était jolie, elle était d'une douceur, c'était complètement dément, elle était hyper dispo, je pouvais l'appeler n'importe quand, mais vraiment, hein, je l'appelais, tu vois, je finissais l'émission, j'allais traîner dans les bars, je sais pas, à 3h30, hop, je passais un petit coup de fil, elle me répondait. Elle me disait, je sais pas, je lui disais, tu viens finir la soirée, elle venait. Sans faire d'histoire, sans dire, ah, j'étais en train de dormir, oh, c'est très grave. Elle était, son prénom, je n'arrive pas à retrouver son prénom, mais je la vois. Elle avait des longs cheveux, moi j'aime bien les filles avec les longs cheveux. Elle avait des longs cheveux, elle était, oh là là, mais quelle folie, quoi. Qu'est-ce que j'ai bricolé à laisser partir cette fille? Elle était... Elle s'habillait comme j'adore. Vraiment. Elle était toujours habillée comme j'adore. Toujours. En hiver. Une femme soumise sans personnalité. Pas du tout. Elle avait de la personnalité, mais je pense que comme elle avait de la personnalité, elle n'avait pas besoin de forcer le trait. Tu vois? Comme les gens qui ont de la personnalité. Les gens qui n'ont pas de personnalité, ils sont obligés de taper sur la table, pousser des cris, etc. Parce que ils pensent qu'en faisant ça, on va se dire qu'ils ont la personnalité. Elle n'avait pas besoin. Elle était... elle avait... voilà, dans sa tête, elle s'est, voilà, je pense que qu'elle avait envie d'être, voilà, et elle était jamais, elle m'a jamais emmerdé, elle était, mais qu'est-ce qui m'est arrivé de passer à côté de cette fille, quoi? Ah, elle avait, je la revois là, un soir, je peux raconter ça ou pas?
5: Peut-être pas.
4: Ouais, non, peut-être pas, non, ça va pas. Allez, Catherine à 60, elle est à la thèse de bûche. Vous êtes là, Catherine? Elle est où, Catherine? Qu'est-ce qu'elle fait? Tout à l'heure, elle faisait le grand écart dans un bar à la thèse de bûche, là, c'était pas... Elle était avec un mec, à un moment, installé, un barbu. Après, elle s'est mise à faire un truc et maintenant, elle a disparu. On espère la retrouver. En tout cas, on a des images, on sait où on l'a vue la dernière fois. C'est pour le Cluedo, ça va être bien. Sévac, à 32, il est à Libourne.
6: Et je pense qu'elle a été embarquée après le grand écart dans le bar.
4: Embarquée, mais par qui? Par le barbu. Vous avez fait une photo de son visage qu'on puisse le retrouver, salaud. Il nous a embarqué notre Catherine. Rémi, à 44, il est à... Briquebec.
7: Oui, présent.
4: Vincent, 56, à Sergi, le pianiste des églises.
8: Toujours là.
4: Ave Maria, Maria, Maria. Ah, il faut le placer, hein. Faut le placer. Nicolas, à 42, il est à Wavre, en Belgique.
9: Eh oui.
4: Qu'est-ce qu'il nous montre, lui, là? C'est quoi qu'on voit?
9: Rien. Hein,
4: bon, d'accord. Pierre, à 42, il est à Saint-Leu, sur l'île de la Réunion.
10: Qui c'est les meilleurs, évidemment, c'est les meilleurs.
11: 1978.
4: Ouais, bon, on va gagner. Ça, c'est juré. Allez! Allez!
10: On va gagner. Ça, c'est juré.
4: Allez,
10: Allez,
4: encore un petit tour avec Vincent à Sergi, je vous prie.
11: Oui, bah, je voulais revenir sur cette histoire de témoignages. En fait, on pourrait très bien les faire dans une salle à côté ou au moment du repas, parce que ça n'a rien à voir avec la liturgie. En fait, la liturgie, elle commence avec le Kyrie, avec ensuite le psaume, l'Alléluia, l'Homélie, le Sanctus Agnus. Là, je rappelle des souvenirs à Maurice qui a travaillé ça dans sa jeunesse.
4: Et oui.
11: Et à la fin, il y a l'absoute, c'est-à-dire il y a la bénédiction du corps et puis la famille encense le corps, bénit le corps avec le goupillon. Et donc, les témoignages au début de cérémonie qui durent 3/4 d'heure, ça n'a rien à foutre là, quoi. C'est tout à fait en dehors de la liturgie et on peut très bien s'en passer, tout simplement. Voilà. Ça rallonge inutilement la cérémonie et en plus la plupart des choses. Alors on raconte que effectivement grand-mère elle faisait les confitures et puis j'aimais bien ta tarte aux pommes et voilà, ça allait pas plus haut que ça, quoi. Donc c'était un peu long ce matin, voilà, tout simplement.
4: Mais bon, t'as arraché 50 balles.
11: J'ai pris 50 balles pour 1h15. Ça ouais. Fait un peu léger. Ça fait un peu léger.
4: 50 balles de l'heure, t'es bien quand même. T'es pas mal.
11: Attends, 50 balles, non, c'est 50 balles pour 1h15. Ouais, les syndicats ont mal négocié, là. Et après, on a 15 balles de plus par demi-heure supplémentaire.
4: Ah ouais?
11: Il y a des enterrements qui peuvent durer 2 heures, hein, de plombe. Hein. Ouais.
10: T'as un panier, t'as le repas au moins à manger à midi.
11: Ça dépend.
10: Des sandwichs.
11: Alors, plutôt pour les mariages. Pour les mariages, on nous invite à la fête après, ouais.
7: Mais quand tu fais les cérémonies comme ça, ouais. Je veux dire, tu joues pas tout le temps ou t'es en mode Charlie Oleg et tu joues un peu d'orgue?
11: Non, je joue pas tout le temps, effectivement. C'est pas non-stop. On joue aux moments que je suis
6: parle,
11: là,
6: tout le à prêtre. L'heure.
11: Comment?
6: Il faut bien qu'il parle, le prêtre.
11: Oui, et puis il y a l'homélie qui est un peu longue. Non, mais je joue aux moments cités tout à l'heure, donc le Kyrie, Sanctus, etc. Et qui est-ce qui parlait du Dies Irae? Mais ça, c'est Grégorien, c'est Nicolas, je crois.
6: Ouais.
11: Ah, c'est le chant grégorien, donc. Tu vois, excuse-moi de te réveiller. Le pied ciré,
8: le pied ciré, c'est le troisième morceau du Requiem de Mozart. Je crois que c'est aussi le troisième morceau du celui de Verdi.
11: C'est puissant. C'est quand même assez rare qu'on nous demande le Requiem de Mozart.
8: Mais oui, pas dans un enterrement.
11: C'est possible, mais.
8: Dans un mariage.
11: C'est possible, mais alors dans ce cas-là, il faut que l'organiste puisse tout jouer. Tu vois. Tout réduire avec les pieds, les mains et tout ça, quoi.
8: Ouais.
10: J'ai une question, Vincent.
11: Oui, Pierre.
10: Est-ce que tu joues du Bob Marley à l'église?
11: Non.
5: On t'a dit c'est interdit.
11: C'est pas interdit, c'est pas dans les usages. Tout simplement.
10: Le skank, quoi, tu vois, du contre-temps pour la pompe.
11: Ça doit être possible, hein.
6: Est-ce que tu connais la poudre?
11: Ouais, ça, c'est possible. Tout à fait, avec le pédalier, en plus, on peut faire ça, bien sûr.
6: Est-ce que tu connais Alain Lapoudre?
10: Une bonne nouvelle.
11: Alain, comment?
6: Vincent, est-ce que tu connais Anna Lapoudre?
11: Anna Lapoudre, oui, c'est une Canadienne, non? Ou une Américaine?
6: Je connais pas sa nationalité, mais...
11: Ouais, elle est... Il y a des organismes...
6: Elle fait des vidéos super, ouais. Je trouve, et justement, elle se permet de faire des choses, ceux qui sont un petit peu pas très orthodoxes, elle fait des musiques de films, des trucs comme ça, donc...
11: Oui. Voilà.
6: Après, c'est pas forcément dans les églises, il peut y avoir des orgues, c'est pas forcément dans les églises, des fois c'est dans des salles, donc peut-être l'explication.
11: Et puis là, on parle pas de liturgie, on parle pas de cérémonie, là ce sont des concerts. Oui.
6: Voilà.
11: Des concerts. Pour des enterrements, il m'est arrivé de jouer Star Wars, parce que la famille voulait ça. Alors ça, c'est très facile à l'orgue, tu mets tous les jeux, tu mets à fond, tu fais sonner.
8: La marche impériale ou le thème de Star Wars?
11: Le thème de Star Wars. Si le curé est d'accord.
8: Parce que la marche impériale, c'est plus difficile à passer.
11: C'était même le curé qui m'avait supplié d'accéder à la demande. Tu vois. Donc.
7: Et t'as déjà refusé des demandes?
11: Ouais, quand c'est impossible à jouer, quand c'est justement, tiens, le Requiem de Verdi, le Stabat Mater de Poulenc. Oui.
4: Écoutez, madame, c'est de la merde. C'est de la merde. Je ne joue pas ça, vous comprenez?
11: Non, c'est une première réponse. La deuxième réponse qu'on peut faire, c'est oui, d'accord, c'est 100 balles de plus.
8: Pas mal, ça.
11: Non, mais c'est assez rare, mais on m'a demandé une fois un programme de folie. On m'a demandé du Bach, du Schumann, du Brahms, du Messiaen, et donc j'ai bossé toute la semaine qui précédait. J'ai bossé comme un dingue.
8: Pour que ce soit cohérent, quoi. Pour que ce soit cohérent au niveau sonore. Putain.
11: Ouais, ouais. Et j'ai pas eu un centime de plus.
7: On n'est pas payé
11: à la seconde, quoi. On n'est pas payé à l'œuvre.
8: On n'est pas payé à la note.
10: C'est pas payé à la note catholique.
11: Mais bon, ça m'a fait plaisir de le bosser, mais j'ai jamais autant bossé de ma vie, quoi.
8: Voilà.
11: Voilà ma matinée. Bon, après, j'ai fait un tournoi d'échecs. Ça, c'est pour un petit clin d'œil à Sévac.
4: Ouais.
6: Alors.
11: Bon. Alors. C'est sur l'ICHESS, c'est la FOL. Tu peux participer, c'est là, si tu veux.
6: Ah non, j'ai pas le temps pour les tournois.
11: Non, t'as pas le temps pour ça, bon, d'accord. Bon, on se refera une partie un autre jour.
6: Ah, carrément. Mais ça a donné quoi, le tournoi?
11: C'est l'équipe d'Étienne Bacrot qui a gagné. C'est sur l'ICHESS, voilà, c'est tous les mardis.
4: Oui, très bien. Voilà. Vous appellerez pour en parler, on va écouter Nicolas.
11: Oui, tout à fait.
4: Nicolas, au Havre, en Belgique, envoyez la sauce.
8: Petite mention rapidement avec Vincent, parce que j'ai mon petit sujet vite à raconter, mais au niveau classique, quand j'étais, mon père m'a toujours dit ça, moi, quand j'étais dans le ventre de ma mère, il faisait écouter du classique à volo, tu vois, enfin, c'était tout le temps ça. Depuis que je suis né, j'écoute le premier compact disque que j'ai eu quand j'étais jeune, c'est mon frère aîné qui me l'a offert, c'était les 4 saisons de Vivaldi. C'est un bon début. Et puis voilà, je suis un fan de Tchaïkovski, j'adore tout ce que, voilà, enfin bon. Je suis un grand amateur de classique. Maintenant, j'ai peut-être pas les connaissances que vous avez. Si tu me fais entendre un morceau, je sais te dire, si je le connais, je sais.
4: Ah, bah, l'autre, là, c'est le pianiste, il doit en savoir plus que toi, oui, c'est le pianiste professionnel.
8: Ah, bien sûr.
4: Il fait la course en tête. Il fait toute la course en tête, il se retourne pas, lui.
8: Mais bon, c'est pas, juste pour dire, voilà, je suis pas non plus un néophyte dans le dans le genre, quoi. J'ai mes petits trucs que j'aime bien. Quand j'ai un peu l'humeur triste, ouais. Je sais exactement quel morceau je vais mettre. Ça m'est arrivé d'aller travailler au boulot avec le deuxième mouvement de du Requiem de Mozart. Enfin, bon.
11: La date d'Adagio.
8: Alors, c'est très particulier parce que je l'ai entendu dans trois ou quatre enterrements de ma famille. À chaque fois, ils foutent l'Adagio d'Albinoni, quoi. Ouais. C'est un truc hyper triste. Alors, Lara Fabian avait à l'époque fait une version de l'Adagio chantée de l'Adagio d'Albinoni en France, en anglais et en italien. Et quand j'avais, à l'an 2000, c'était sorti à l'an 2000, ce morceau, et je le chantais, quoi. J'arrivais à le chanter, j'arrivais à monter dans les mêmes éclats.
6: Oui, bien sûr.
8: Je te jure. Ouais, oui, mais non, mais j'avais dit.
6: Mais évidemment, quoi. Mais bien sûr, mais ça s'entend déjà à ta voix, Nicolas, on entend que ça
8: chante comme Lara Fabian. Mais plus maintenant, ce serait plus possible. Je peux pas tenir, j'ai une voix rauque, j'ai 42 ans.
11: Depuis 25 ans. C'était quoi? C'était des paroles inventées ou c'est un Ave Maria?
8: Non. Alors, à la base, je l'avais appris phonétiquement. Ah bon, je la chantais phonétiquement parce que je parlais pas du tout italien. Et puis Internet est arrivé, donc j'ai eu l'occasion de retrouver la chanson et de lire les textes. Et quand j'ai relu les textes de la chanson en italien, je me dis je me suis pas trop planté finalement. Ouais, j'arrive à bien le faire. Mais bon, voilà, je pourrais.
6: Il y en a beaucoup qui ont essayé d'imiter Lara Fabian. Hein, Nicolas n'est pas de ceux qui ont réussi.
8: Ouais, t'as écouté, tu l'as entendu là, Del Gio de Lara Fabian en italien. La dernière partie du morceau, elle fait un solo de voix qui, je pense, doit durer facile une minute. Allez, disons 45 secondes. 45 secondes où elle hurle et où elle s'arrête pas. Et à un moment donné, tu sens que sa voix est cassée et elle s'arrête. Ce truc-là, j'arrivais à le tenir pendant 15 secondes. 15 secondes. Oui, mais j'ai jamais été plus loin que ça. Je suis pas un grand chanteur. Mais bon, voilà, j'aime beaucoup la musique orchestrale, j'aime beaucoup le chant. Et la musique classique, c'est mon premier grand amour de musique.
12: Nous sommes le 21 juillet et nous fêtons les Victors. 1899, naissance de Ernest Hemingway.
13: It would be impossible for me to ask the ambassador of my country to read a speech in which a writer said all of the things which are in his heart.
12: Écrivain, journaliste et correspondant de guerre américain. 1920, naissance de Isaac Stern. Violoniste américain. 1926, naissance de Simon Berryer, dit Sim.
14: 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J'aime pas les rhododendrons.
12: Acteur, humoriste, chanteur, parolier et écrivain français. 1931, naissance de Sonny Clarke. Pianiste et compositeur américain de jazz. En 1948, naissance de Stephen Dimitri Georgiou, connu sous le surnom de Cat Stevens.
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12: Qui sera renommé plus tard Yusuf Islam, chanteur, musicien et auteur-compositeur-interprète britannique. 1948, naissance de Hubert Félix Thiéphène.
16: Les

0: auteur-compositeur-interprète français. 1949, naissance de Jean-Baptiste Mondino.
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0: Réalisateur de publicités et de clips et photographe français. 1951, naissance de Robin Williams, acteur, humoriste, producteur américain.
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0: 1971, naissance de Charlotte Lucie Ginsburg, dite Charlotte Gainsbourg.

0: 2004, décès de Gerald Goldsmith. Alias Jerry Goldsmith, compositeur américain. Dragon, vous trouverez l'occasion d'épanouissement personnel au travers de loisirs. Un homme est plus un homme par les choses qu'il tait que par celles qu'il dit. Albert Camus.
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0: Moi, j'aime bien chanter dans les églises. Je chante les chansons, tu sais, toutes les chansons. Dès que j'ai l'occasion d'aller dans une... Enfin, je ne vais dans les églises que si à un moment on chante. Tu sais, alors je chante. Ce que j'aime bien, ça résonne, tu sais. Je chante et je chante fort. Je chante fort et les gens, tu sais, parfois me regardent. Si, ils chantent aussi, ils se tournent et ils me regardent comme ça. Quand ils viennent chanter, ils me regardent. Maurice, t'aurais dû être prêtre, dit Muriel. Ouais, si on pouvait se faire pomper, ouais. Si officiellement c'était possible, ouais, j'aurais pu faire ça, moi. Message de Philippe, il a 51, il est à Biscarrosse. La nana aux stickers. Je crois que c'était Léa, la copine de Laurent. Ah oui, c'est vrai. Qui avait aussi réalisé le défi de se promener toute nue sous un manteau de fourrure lorsque vous aviez délocalisé l'émission à Oslo en 2009. Elle faisait aussi partie de l'équipe des aventuriers que tu avais envoyé aux quatre coins de la France avec la Honda Insight, Maurice, WeFM, afin de te ramener des diverses spécialités et qui était passée par Bordeaux où j'habitais à l'époque. Ah oui, oui, oui, oui, oui, elle était bien cette fille-là, elle était joueuse. Oh, moi j'aime bien les filles qui jouent, elle était bien cette fille. Léa, voilà. Elle était joueuse, cette fille, elle a relevé un nombre incroyable de défis et elle avait aussi, à Londres, elle avait marché toute une rue à 1h du matin, toute une rue piétonne, bon, genre 300 mètres, hein, pas un kilomètre, 300 mètres à poil, complètement à poil en hiver. Ouais, elle était vraiment géniale. Elle était drôle, assez jolie et amusante, fraîche, quoi. Bon, moi, voilà... Je sais, je suis un pauvre type, mais bon, j'ai le droit de vivre, hein. Ah, je peux dire que Muriel, là, sur le chat, elle a en travers, hein, toutes ces histoires. Ouais. Il y a toujours un supérieur qui te couvre pour ça, Maurice. Se faire pomper, c'est possible. Ouais, mais moi, avoir une connivence avec un monsieur pour me faire pomper, ça me met mal à l'aise. Ouais, j'ai pas très envie. Cette émission est quasiment terminée. Nous allons écouter Nicolas ou Havre en Belgique. Nous avons Catherine, peut-être. Je sais pas ce qu'elle fait, Catherine. J'espère qu'il y a rien arrivé parce qu'elle est complètement fêlée, hein, celle-là. Catherine 60 à la thèse de bûche. On continue à rêver de la retrouver. Sévac 32 à Libourne. Présent. Rémi 44 à Bricbec.
1: Je suis là.
0: Vincent 56 à Sergi, le pianiste.
2: Sanctus.
0: Et ouais. Nicolas 42 à Wavre en Belgique.
3: Oui.
0: Et Pierre 42 à Saint-Leu sur l'île de la Réunion.
4: Que le Seigneur soit avec vous.
0: On va attaquer le sprint. Allez-y, Nicolas, c'est à vous la main et après ce sera Pierre à sur l'île de la Réunion.
3: Ouais, je vais essayer de la faire relativement courte. Je suis content en fait ce soir, Maurice, parce que j'ai, je pense avoir trouvé la place dans mon métier, la place qui me convient. Je cherchais depuis quelques jours un petit peu à gauche, à droite, un truc qui était un peu plus stable, un métier un peu plus, enfin une place un peu plus stable, et je suis tombé dessus, quoi. J'habite à Wavre, donc en Belgique, et alors à 10 kilomètres il y a une autre ville qui s'appelle Louvain-la-Neuve, Louvain-la-Neuve, qui est une ville estudiantine. Il y a une université à Louvain-la-Neuve, et du coup il y a plein de jeunes qui sont, enfin c'est une ville qui est principalement piétonnière. Donc pour te garer, c'est un bordel en voiture. Tu dois te garer dans un endroit où il faut mettre un disque qu'il faut changer toutes les 2 heures. Ou alors il faut aller dans les parkings où ça coûte 6 euros de l'heure ou 6 euros toutes les 2 heures. Enfin, donc je sais pas encore comment je vais gérer avec la voiture, ou alors je prends le bus pour aller jusque là. Mais en tout cas, voilà, je suis tombé sur sur la grosse brasserie en fait, qui se trouve sur la Grand Place de Louvain-la-Neuve, qui s'appelle d'ailleurs la brasserie de la Grand Place. Et j'ai fait mon essai ce soir. Je vais faire deux essais. J'ai fait un essai en salle ce soir et j'ai un essai jeudi midi au bar. Il y a une énorme carte. Il y a plein de trucs. Il y a des bons vins à bouffer. Il y a plein de trucs. Il y a des bons vins. Ils font des cocktails. Il y a une dizaine de cocktails différents à faire. Et vraiment, voilà, j'ai travaillé aujourd'hui avec une personne qui a mon âge. Qui est même plus âgé, qui a 46, moi j'en ai 42. Et tout le reste, c'est des étudiants, en fait. Des étudiants, ils ont entre 20 et 25 ans. Donc, je suis arrivé, j'ai travaillé pendant 10 minutes. Et au bout de 10 minutes, les petits étudiants, les serveurs sont venus me voir en me disant, en tout cas, c'est chouette, on voit que toi, t'es du métier. On avait besoin de ça. Le type de 46 ans, il est venu me voir, il me disait, en tout cas, c'est cool de travailler avec toi. Il fallait qu'il y ait quelqu'un comme toi qui arrive. Et en plus, t'aimes bien le cinéma, il me demande. Je dis, ben oui, j'aime bien. Ah, donc t'as les références de... Putain, Nico, ça fait je sais pas combien de temps que je cherche des gens avec qui... des collègues avec qui parler, rigoler de trucs avec qui j'ai des références. Parce qu'en fait, les étudiants qui travaillent avec ce type, tu leur parles de certains films, Moi, j'ai travaillé avec beaucoup de serveurs, de barman, de gens qui aiment bien pendant le service. Tu sais, tu peux rigoler un peu pendant le service. Ouais, enfin, qui ont des références en fait. Ou tu sais, où tu t'as des collègues qui te regardent et t'es en plein rush et t'es occupé de te faire défoncer et ils te balancent une phrase, une citation qui vient, je sais pas moi, d'un bouquin, d'un truc. Et vu qu'on a le même âge, qu'on a connu les mêmes films, directement tu cliques tout de suite dessus quoi. Et il y a des gens comme ça avec qui t'as pas, même que tu connais pas. Mais avec qui t'as pas besoin de parler, un regard suffit. Un regard suffit à comprendre ce que la personne a en tête. Et là, le type avec qui je travaille, le chef de salle, ben c'est un mec comme ça quoi. Donc je suis arrivé, je me suis senti presque à la maison, pas dans le sens où je me permets n'importe quelle connerie, mais vraiment je me suis senti à la maison dans le sens putain, c'est la place qui me manquait en fait. Et donc voilà, j'ai fait un essai aujourd'hui, je fais un essai jeudi. Un deuxième essai jeudi. Mais bon, voilà, le chef de salle m'a déjà dit, écoute, c'est une formalité, tu vas signer. Tu cherches un plein temps, il me demande. Et ben oui, je pense que de préférence, ça serait bien, j'ai besoin de pognon. Ah ben voilà, écoute, voilà, c'est une formalité. Donc,
2: C'était pas mieux l'autre taf à Bruxelles?
0: On a retrouvé Catherine. Ouf. C'est d'appeler le commissariat ouais. D'Arcachon, c'est bon. On l'a retrouvé.
3: Le problème à Bruxelles. Ah, c'est de retour. Le problème à Bruxelles, c'est que c'était de l'intérim et que quand il y a pas de boulot, ben il y a pas de boulot quoi. Quand t'as pas de, c'est dans le quartier européen.
2: On est quand même. Avec un petit peu de, un peu de poigne et tout, toi, avec un peu d'entrain, t'aurais pu.
3: Ouais, j'aurais pu là-bas.
5: Non mais c'est ouais, vaut mieux avoir un travail stable plutôt que de l'intérim, c'est mieux ça.
3: C'est normalement, il y a plein en restauration, tu peux très très bien commencer à faire certains services grâce à l'intérim. Et si les gens de l'endroit où tu travailles, que ce soit un hôtel ou un restaurant, voient que tu t'en sors bien, qu'ils ont pas besoin de te courir derrière pour te dire il faut faire quoi, à quel moment, etc., tu as beaucoup plus de chances d'être engagé. Mais en hôtellerie, c'est plus compliqué, quoi. L'hôtel où je bossais à Bruxelles, ils ont la même équipe. Enfin, ceux qui sont en contrat fixe, il y en a 10 et ils sont là depuis 17, 18, 19, 20 ans, quoi. En tant qu'intérimaire, c'est difficile de se faire engager en hôtellerie, je parle. C'est difficile de décrocher un vrai contrat, de fixe. En général, les intérimaires, ils restent intérimaires pendant toute une période. Là, maintenant, l'endroit où je travaille, j'ai pas postulé par l'intérim. J'ai été déposé plusieurs CV, machin, et hop, c'est tombé ma clope. Et ce boulot-là, je l'ai raconté en plus à l'antenne. J'étais boire un verre samedi passé avec une amie. J'ai vu le patron rapidement, c'est lui qui nous a servi à table. J'ai entendu que vous cherchiez un peu de boulot. Le type, il était débordé. J'ai réussi à choper son numéro de téléphone. Le lendemain, j'ai réussi à choper son adresse email. Je lui ai envoyé le CV par adresse mail. Et puis, plus de nouvelles pendant 3-4 jours. Je me dis, putain, merde, il a téléphoné à mes anciens patrons. Il y en a peut-être un avec qui je m'entendais pas bien, qui a raconté de la merde ou quoi. Et en fait, non, parce que quelques jours après, il y a une dame qui m'a appelé. Voilà, je suis la responsable des ressources humaines du restaurant. J'ai eu votre CV. J'aimerais bien que vous veniez faire un essai, ce qui était donc ce soir. Et ça s'est enchaîné très très vite. Je suis resté pendant 2 semaines à
5: quel poste, juste Nicolas?
3: Salle et
0: bar. À la pompe. Il est à la pompe. Bah, il met de l'essence dans la camionnette de livraison.
3: Salébar, pas en cuisine. Salébar. Mais j'ai fait un essai en salle ce soir et jeudi midi, je fais mon essai au bar. Mais la terrasse, enfin, on a une terrasse de plus ou moins une centaine de couverts, je crois. Centaine de couverts. Il y a 7 rangs de 6 tables, ce qui fait déjà 7 fois 6,
5: 40.
3: Tu vois, mais fois 2 à chaque fois. Fois 2 à chaque fois, hein. Il y a autant de tables. Et alors il y a l'intérieur aussi. L'intérieur, on travaille pas avec parce que pour l'instant c'est l'été, donc les gens restent en terrasse, heureusement. Mais en tout, il doit y avoir 200 couverts. Mais on est cinq en salle, plus un responsable, plus la cuisine, plus le barman. C'est au milieu de Louvain-la-Neuve, donc il y a du monde tout le temps. On est à côté d'un cinéma, on est à côté d'une salle de théâtre. Sur la place où je travaille, ils font un espèce de truc plage, tu sais, où ils mettent du sable partout là sur la place, avec des enfants qui gueulent toute la journée. Putain, enfin des trucs. Il y a du monde tout le temps. Donc voilà, moi qui voulais partir en Grèce faire de l'informatique, je me retrouve de nouveau à Louvain-la-Neuve dans un endroit où on fait 200 couverts par jour.
5: Mais il y a un lac à Louvain-la-Neuve, c'est pareil.
3: Pardon ?
5: Il y a un lac à Louvain-la-Neuve.
3: Non, c'est pas à Louvain-la-Neuve, ça c'est à Genval.
5: Si, à Louvain-la-Neuve, il y a un lac.
3: Non, il n'y a pas de lac.
5: Qui s'appelle le lac de Louvain-la-Neuve. Tu vas pas me dire, il n'y a pas de lac à Louvain-la-Neuve.
3: Le lac de Louvain-la-Neuve. Bah non, il n'y a pas de lac à Louvain-la-Neuve, mon grand.
5: Bon, mais d'accord, ok.
3: Il y a le lac de Genval, il y a le lac. Il y a à Bruxelles, il y a plein de lacs, mais il n'y a pas de lac à Louvain-la-Neuve. Okay. Il y a des parkings, par contre. Il y a plein de bitume partout. Ah, mais voilà. Des lacs, il n'y a pas.
6: Il y a un parking là.
3: Mais en tout cas, voilà, écoute, je vais normalement signer bientôt. C'est facile.
0: Alors, il y a sur la carte, il y a un lac à Louvain-la-Neuve.
5: Il n'y a pas Maurice, il connaît Louvain-la-Neuve.
0: Il est le long du boulevard André Oleff. Dans le quartier, près du quartier des.
5: Le lac de Louvain-la-Neuve.
0: Près du quartier des Bruyères.
3: Ah ouais, toi, t'appelles ça un lac?
0: Ouais, bah, eux, ils appellent ça aussi un lac, puisqu'il y a marqué lac de Louvain-la-Neuve. Donc, tu serais le seul à pas considérer que c'est un lac.
3: Non, merci, c'est vrai que tu m'as appris un truc. Enfin, un lac, c'est un plan d'eau, quoi.
5: Il y a même une île dans le lac.
0: Oui, apparemment, il y a une île, ouais. Là, sur la carte, il y a une île.
3: Il y a un petit bout d'île, effectivement.
7: Il fait un peu étang, c'est vrai.
3: Ouais, c'était plus un gros étang qu'un lac, quoi.
0: Il y a même un panneau. Pourquoi il ne faut pas nourrir les...
3: Non, ça y est. Va regarder, Stéphane, le lac de Genval. Là, ça, c'est un lac.
7: Il fait 5 hectares, d'après Wikipédia.
0: Bah, c'est un lac, 5 hectares. C'est un lac, les gars. Qu'est-ce que vous voulez que ce soit? C'est pas une mer, c'est un lac.
7: Sur les photos, là, je vois, ça fait un peu étang.
0: Bah non, sur les photos que je vois, ça ressemble à un lac.
3: Ouais, mais bon, de rive à rive, c'est pas très large, quoi.
0: Mais ça ressemble à... C'est un lac. C'est un lac.
3: Ouais, ok, ça va, c'est un lac. C'est un lac. Nico, je savais pas qu'il y avait un lac.
6: C'est pas grave.
3: Non, c'est pas grave. Mais c'est le lac de Genval, ça, c'est un lac.
5: Mais non, mais à la base, c'était juste pour te dire que c'était pas très loin de la Grèce, quoi. Il y avait de l'eau, quoi. C'était juste une boutade, quoi. C'était pas un test de QI, ni un test de connaissance générale.
3: Non, c'est pas ça. Mais en fait, le truc, c'est vrai que c'est parce que Louvain-la-Neuve a été conçu comme une ville, une ville piétonnière. C'est-à-dire, c'est tout ce qui est, il n'y a pas de parking dans la ville. T'es obligé de te garer en périphérie du truc et c'est payant, tout est payant. Du coup, vu que ce truc a été pensé comme une ville de bitume, de pierre et de peu d'endroits où une voiture peut circuler, j'avais du mal à imaginer qu'il y avait un lac dans le coin. Ben, tu viens de me l'apprendre, écoute.
7: Et en même temps, la profondeur moyenne est d'1,20 m, donc tu peux marcher dans le lac aussi.
0: Oui, mais c'est un lac, c'est ça un lac, en fait, les gars.
5: Il est à peine 2 fois plus
0: grand que celui-là. Via en Auvergne, tu vois, il y en a plein des lacs. Mais par contre, certains, c'est 200 mètres de profondeur. Mais
3: c'est pas la même chose.
0: C'est un lac.
3: Il y a des crocodiles. Mais du coup, je suis un peu content. Je pense qu'un truc est occupé de s'enclencher et que ça va me sortir un petit peu.
5: Dans le futur, tu te vois là-dedans.
3: Je vois l'opportunité comme une opportunité de foutre du pognon de côté, en fait. C'est-à-dire que très rapidement, très rapidement, je vais pouvoir mettre, si je m'en sors bien et que je cesse mes sorties, mes restos, etc. Si je fume moins, si je bois moins, si je fume moins de CBD, il y a moyen de mettre un solide paquet de pognon de côté en quelques mois. Pour
0: quitter le travail que tu viens de trouver.
3: Non. Tout dépend de comment ça va se passer au boulot, en fait.
5: Par rapport au bar, le fait d'avoir ton bar à toi, ce genre de choses.
3: Non, même pas. Moi, j'ai toujours le truc de la graisse qui me, tu sais, qui est dans un coin de ma tête, quoi.
5: Nico, mais regarde ton boulot, si tu te plais bien là-dedans et tu continues là-dedans et après tu regardes, tu peux enchaîner. Mais la graisse, rappelle-toi que la graisse c'était pour trouver un travail, la graisse, hein. Ce n'est pas pour.
3: Non, ça c'était la France.
8: Non, c'était pour qu'il se forme avec son ami.
5: Pour qu'il se forme, pour trouver un travail. Il n'y a pas une promesse de travail.
3: Oui, mais pour faire complètement autre chose que la restauration. Là maintenant, je me trouve dans un endroit où je plais aux gens qui sont là. Enfin, la qualité de mon travail plaît aux gens qui sont là. Et du coup, je sens que je vais de nouveau retomber dans. Mais le problème, c'est un engrenage, en fait. C'est un engrenage, c'est-à-dire.
0: Non, mais là, vous êtes embauché ou pas, ou c'est une promesse?
3: Non, je fais un deuxième essai et je pense que le vendredi je signe. le chef de salle m'a dit Nico, c'est une formalité, quoi.
0: Nico.
3: Quand je suis arrivé là-bas, ils m'ont dit bon, tu vas faire ça, tu t'amènes les boissons, tu ne pointes pas ce soir, tu n'encaisses rien, tu n'as pas de portefeuille, tu t'occupes de servir. T'entends tink, la cuisine qui sonne, t'apportes les plats, les numéros de table, c'est comme ça. Et en fait, ils m'ont dit, tu ne pointes pas et tu n'encaisses rien. Alors, j'ai rien encaissé. Au
0: bout d'un moment, ils ont peur que tu te barres avec le pognon.
3: J'ai pas touché à l'argent. Mais par contre, au bout d'une demi-heure, je voyais que les étudiants, il y avait des tables qui attendaient, il y avait des plats vides sur les tables. Et j'ai été proactif, quoi. J'ai fait des trucs, j'ai pris des initiatives, en fait. Et en fait, les gens me voyaient prendre des initiatives. Je sens que ça cause de bordel pendant le service. Et ils sont tous venus me voir. Putain, en tout cas, on voit que toi, t'es du métier, machin. Et voilà. Et le chef de salle qui était avec moi m'a dit, écoute, tu fais un deuxième essai, j'ai entendu au bar. Mais il me dit, OK, c'est cool. Mais c'est une formalité, hein. Tu cherches un plein temps? OK, d'accord. Parce que nous aussi, on cherche un plein temps. Ça va bien se passer. Je vais signer très, très vite. Très, très rapidement.
8: Alors,
6: après, quand je pense à le deuxième essai, Nicolas.
0: Oui.
5: Demain.
0: Vendredi, il a dit. C'est pas demain. C'est demain.
3: Le deuxième essai, c'est jeudi midi. Et bon, ben voilà, après, il va falloir laisser un peu décanter le truc. Mais dans le fin de semaine ou voire ce week-end, normalement, oui, je pense. Je dis pas, c'est sûr. Hein, mais bon, Ça me paraît évident.
8: Excuse-moi. Tu es en train de vanter le mérite, justement, du CDI. Là,
0: ça tombe très, très bien. Ça tombe très bien, Pierre. C'est à toi la main. Allez-y.
3: Voilà.
8: OK, ça tombe très bien. Merci. Ouais, tu es en train de vanter le mérite du CDI, alors qu'il y a 2 minutes, tu es en train de vanter le mérite d'être en intérim et d'avoir la liberté. Donc, toi,
3: Mais j'ai réalisé que c'était pas stable. C'était pas stable. L'intérim, ouais, c'est pas stable.
8: C'est mieux payé quand même, l'intérim. Ouais. L'intérim, c'est quand même pas mal. T'as la liberté.
3: Ouais, mais c'est quand même mieux d'avoir un plein temps dans un endroit où tu plais.
6: Quand t'as un CDI, tu peux toujours démissionner.
0: Bah oui.
8: Et non, bah
6: c'est
8: non,
6: plus facile de démissionner d'un CDI que d'un CDD.
8: Bah non.
6: Ah si.
3: Le but, c'est de rester là, hein. C'est pas de démissionner.

0: tu ne touches rien, tu trouves un autre boulot.
1: Pour peu que tu tombes sur un patron qui soit un peu pas conciliant et qui te dise « Ah non, mais on ne te donne pas ton C4, hein. Si tu veux partir, tu démissionnes. » Et si tu démissionnes, tu n'as pas de C4 et tu perds tes droits.
0: C'est parce que tu as autre chose.
2: Pourquoi tu démissionnes de ton travail, de ton CDI?
1: Je n'ai pas dit que moi, je démissionnerais, j'ai dit dans le cas où les gens
3: très bien.
1: Sans avoir un boulot derrière,
3: Allez, on va écouter. On va écouter Pierre à Saint-Leu. Allez-y, envoyez.
4: C'est quand même ceux qui bossent le moins qui en parlent le mieux.
0: Parce que c'est ceux qui ont bossé longtemps.
5: Pour une fois, elle était bien, celle-là.
3: Elle était bien, Pierre. Tu prends le point pour une fois. Ah, c'est pas souvent, hein, dans la boîte à bon point, t'as pas grand chose, toi. Allez, vas-y, Pierre, envoie la sauce.
0: Pierre, tu t'es laissé pousser là-bas.
4: Ouais, grave. Ouais. Non, mais c'est magnifique quand même, cette société.
2: Mais Pierre, tu es en train de lui vanter le CDD par rapport au CDI, ça n'a pas sens.
4: De vanter ?
2: Tu disais que c'était bien le CDD, pourquoi est-ce que tu continues pas dans le CDD alors qu'il est en train de trouver un CDI ?
4: L'intérim, c'est bien, ouais, en fait.
2: Mais non, c'est pas mieux qu'un CDI, l'intérim.
4: Écoute, en fait, le principe du CDI, normalement, c'est pour avoir une assurance auprès des banques pour pouvoir acheter une maison.
2: Mais c'est aussi le fait de savoir que tu vas pas chercher un travail, tu vas pas te poser de questions par rapport au fait de savoir si tu as une entrée d'argent ou pas à la fin de du mois, tu vois.
4: En intérim, voilà, t'en as tout le temps.
2: Mais non, pas forcément. Des gens qui sont en intérim, qui attendent d'avoir des offres de. Mais pas du tout.
4: Moi, je pense qu'en intérim, il y a beaucoup de travail. Et en plus de ça, donc du coup, tu cotises pas, enfin tu touches direct les congés payés, les 10% de congés payés, les 10% de précarité, donc ça te fait 20% de plus. En intérim, t'as toujours t'es toujours mieux payé et tu peux reconduire.
2: Et le temps que tu passes à ne rien faire, à ne pas travailler.
4: Si tu te démerdes bien,
2: mais ça marche pas comme ça, la majorité des personnes. Pierre, la majorité des personnes ont beaucoup de temps dans lequel ils ne travaillent pas quand ils sont en intérim. Et là, ça fait pas de revenus, même si tu es payé avec 20% de plus quand tu travailles. Au final, quand tu as passé une semaine à pas travailler, mais ça fait bien la différence quand tu es en CDI, tu vois.
4: Mais normalement, justement, là, l'État français arrive avec les ACDIC et justement te complète normalement la semaine où tu n'as pas travaillé. Normalement, c'était pas de mon temps, c'était comme ça il y a longtemps.
0: C'est une période de carence.
4: Ouais, c'est vrai qu'il y a les carences maintenant. C'est un truc de fou, hein. Comme les congés maladie, c'est un truc de barjo.
0: C'est normal.
4: Non, là, les congés maladie, non, c'est plus normal. Maintenant, t'es malade. Moi, imagine, j'ai une chiasse, j'ai une gastro qui va durer un jour et demi, tu vois. Et ben, la carence, elle est de 3 jours.
0: Elle a toujours été trois jours, la carence.
4: Ça veut dire que je vais aller sur le chantier. Je vais aller sur le chantier parce que sinon, j'ai pas le choix. Sinon, je perds trois jours de boulot et ben, je vais me chier dessus au chantier. Et voilà, génial.
0: Tu vas transmettre à tout le monde. Non, il y a toujours eu la carence.
2: Si t'es pas là un jour, ça fait un jour de moins, ça fait pas trois jours.
4: Non, c'était un jour.
2: Si t'es pas là pendant un jour, ça fera pas trois jours, Pierre.
4: Les 3 jours de carence, ça fait il y a pas longtemps, il y a quelques années. C'est sous Macron que ça a été passé, les 3 jours de carence.
2: Si tu n'es pas là pendant plus de 3 jours. Ou si tu n'es pas là pendant un jour, ça ne fera pas trois jours. Si tu loupes un jour, tu auras pas trois jours.
0: Si tu loupes qu'un jour, tu retournes.
4: Maintenant, c'est 3 jours. Depuis un an ou deux ou 3 ans, c'est 3 jours de carence. Tu vas chez le médecin le matin même. Le médecin, il va te mettre 5 jours d'arrêt, une semaine. Les 3 premiers jours ne sont pas payés.
2: Voilà.
0: Bien sûr, c'est normal.
4: Bah non, c'est pas normal.
0: Si.
4: Avant, c'était un jour. Avant.
0: C'est comme
4: il y a une loi. Non, mais il y a une loi aussi qui dit quand tu es en vacances, quand tu prends des congés, pour ceux qui travaillent, qui sont en CDI, ceux qui ont 5 semaines, c'est ardent quand même d'avoir juste. Moi, je vous félicite à Maurice. Hein, bon, après, chez MRL, bon, vous n'êtes pas les plus. Vous n'êtes pas porté des poutres toute la journée non plus, hein. Mais

0: 5 semaines de congés payés par an, moi, je trouve ça léger, quoi.
1: Et qui a 5 semaines de congés payés par an, hein?
2: Bah, les gens en France,
3: c'est 5 semaines
2: par an.
1: Non, 5. Nous, en Belgique, on a 20 jours. 20 jours par an.
3: Ça fait 3, ça.
0: Ça fait 3 semaines, 20 jours.
1: Bah, c'est, ouais, c'est pas 5 semaines.
4: Eh ouais, la vie n'est pas juste.
1: Non, enfin, bon.
0: Et la France Télévisions, ils ont 3 mois.
2: Bon, très bien, allez-y, Pierre, accélérez, c'est à vous de monter la côte, là.
1: Ouais, il faut partir, il faut qu'on y aille.
0: Ah ouais, ouais. Bon, bah, du coup, bah, 2 mois, moi, je vais pas travailler.
2: Pourquoi?
0: Eh bah, parce que j'ai laissé ma voiture sur le bord de la route tout à l'heure.
2: Qu'est-ce qu'elle a? C'est quoi comme voiture vous avez, vous? Je croyais que vous aviez pas de voiture, pas de permis.
0: Si, j'ai le permis. Ah bon? J'ai un Touran.
2: Ah bon. Et qu'est-ce qu'elle a?
0: Une Touran année 2001, 2002.
2: Qu'est-ce qu'elle a?
0: Eh ben, c'est encore la batterie, je pense.
4: Et l'alternateur, je te dis.
2: La batterie, mais non, les voitures s'arrêtent pas parce que la batterie est morte.
0: Non, c'est parce que je t'avais déjà dit il y a 6 mois, c'était quoi? C'est le Neyman qui était resté bloqué, que j'avais forcé. Et du coup, il y a une fuite de courant. Il y a une fuite de courant.
3: Ça coule.
2: Ouais, ça coule sur la route, hein, qui circule.
3: J'ai mis un saut en dessous pour récupérer.
0: Je suis obligé de décosser la batterie tous les matins et tous les soirs, la recosser, la décosser.
2: La recosser, la décosser.
5: Oui, mais là, ta voiture,
2: c'est haricot.
0: Et du coup, ma voiture, elle est sur le bord de la route à 2 km de chez moi.
2: Mais pourquoi s'est-elle arrêtée, cette voiture?
0: Mais je sais pas pourquoi elle s'est arrêtée. C'était en remontant d'un virage, je sais pas. Parce que, en plus de ça, sur le Touran, il y a encore un problème de boîte de vitesse. Sur la première, la 2, la 3, la 4. Entre la 1, la 2, qui sont tout à gauche, et la 2, la... Et
2: c'est...
0: La...
2: Attends, c'est quoi 3, le problème 4, de boîte de vitesse?
0: Eh ben, c'est manuel, une boîte de vitesse manuelle.
2: Ouais, mais je comprends pas. Et aucune vitesse qui va bien?
0: Et quand je...
2: C'est
0: quand
2: l'embrayage je qui est mort, quoi. L'embrayage est mort. Et quand je passe...
0: C'est l'embrayage. Elle est morte? C'est quoi qui est mort?
2: Je sais pas, tu me dis qu'il y a aucune vitesse qui passe. C'est l'embrayage qui est fatigué. C'est la butée qui est usée, quoi.
0: Bah ouais. Bah, je fais avec depuis quelques mois. Je l'use, je la reuse.
2: Mais pourquoi?
0: Parce que j'ai pas de sous pour la réparer.
2: Oui, mais c'est complètement con, puisque maintenant qu'elle est sur le bord de la route, va falloir la réparer. Si vous l'aviez fait réparer, bricoler peut-être par un voisin, elle continuerait à tourner. Là, vous l'avez pas fait réparer, vous avez fait aucune économie. Maintenant, elle est en carafe. Et il faudra bien qu'il se passe.
0: Non, c'est juste la batterie, je pense. Là, c'est un coup de batterie à remettre.
2: Mais non, mais les voitures ne s'arrêtent pas parce qu'il n'y a plus de batterie. Enfin, les voitures de cet âge-là, parce que les dernières, elles ont besoin de la batterie. Mais une bagnole qui a 25 ans, elle ne s'arrête pas parce que la batterie est morte. Elle s'arrête pour autre chose.
0: La batterie n'est pas morte, c'est qu'elle est déchargée.
5: Oui, mais, la voiture, elle ne marche pas avec une batterie, elle marche avec de l'essence. Donc,
2: elle marche avec de l'essence et l'alternateur fabrique de l'électricité qu'il va stocker dans la batterie. Donc,
0: mais comme maintenant, je fais des petits trajets, j'essaye de faire du covoiturage pour aller au travail.
2: Ouais.
0: Donc, la voiture, j'essaye de faire des petits trajets, elle n'a pas le temps de recharger la batterie.
2: Bah, si.
5: Oui, mais là, elle ne démarre plus, en fait.
2: Même si vous faites des petits trajets, qu'est-ce que vous racontez?
4: 10 km. Je vous dis que c'est l'alternateur, vous ne croyez pas.
2: Mais oui, elle a raison, c'est sans doute l'alternateur, elle a raison. Mais
0: c'est Catherine qui a raison, tu penses.
2: Oui, ben, l'alternateur qui charge pas la batterie, manifestement.
4: Ben, exactement. Vous ne croyez pas. Mais sincèrement, je le sais, quand la batterie se recharge pas, ça vient de l'alternateur.
2: Ah, bah oui, c'est ça.
4: C'est l'alternateur qui recharge sa batterie.
5: C'est ça.
0: Tu as sûrement raison, Catherine, je crois.
4: Eh ben oui, il faut changer l'alternateur. Ta batterie, ta autorabo l'a changé et tout. Si l'alternateur est mort, elle ne rechargera pas.
2: Ben oui.
4: Et oui.
3: Alors là, mais... Fuite de courant, vous n'avez pas compris.
2: Ouais, je ne sais pas ce qu'il raconte.
0: Catherine, alors là... Ouais, je crois que je vais aller faire ça. Mais du coup, je ne vais pas pouvoir aller travailler demain.
2: Ah bon, donc quand vous n'avez pas de voiture, vous ne pouvez pas aller travailler?
0: Bah non, elle a non. Et je me suis cassé la gueule sur la route.
5: Ça fait encore moins d'argent pour faire les réparations.
2: Mais oui. Moins tu travailles, moins t'as de pognon, moins t'as de pognon, moins tu répares, plus t'es en carafe, quoi. Plus t'es en carafe, moins tu travailles.
5: Plus que, si quand tu marches, tu tombes, en plus, tu vois, ça fait difficile au bout d'un moment. Ouais. Des jours de carence et tout.
0: Ouais, ça sent la fin, quoi. Ça sent la fin du contrat, quoi.
5: C'est grillé. C'est un cercle vicieux, Pierre.
0: Ouais, ouais, je sais pas ce que je vais foutre.
5: Faut trouver une solution.
0: Ouais. Ouais, je sais pas, je réfléchis, j'arrête pas de réfléchir, mais je sais pas.
2: Mais non, mais pourquoi, ouais, faut vous débarrasser de l'oignon et acheter une voiture peut-être plus simple, plus proche de vos besoins, parce que vous avez pas besoin d'une Tourane, c'est une camionnette, non? C'est une, je sais pas quoi, une,
3: un espace.
2: Ouais,
0: un mini monospace.
2: Acheter une Clio, pourquoi j'ai pas une Clio?
0: Ben non, parce que j'en ai besoin, Maurice, pour emballer mon matos de lumière, pour aller faire des prestats à droite à gauche de temps en temps. Et là, ça revient.
2: Oh, dans une Clio, vous baissez les sièges et ça rentre. C'est quand même plus simple. C'est quand même plus simple que vos bagnoles, là, je sais pas quoi, les Touran, machin chose, là où il y a force, ça va, c'est des Volkswagen, là, c'est rien que le prix de la main d'œuvre, tout le nombre de trucs qu'il doit y avoir à démonter là-dedans pour trouver le câble qui est débranché.
0: Ça peut arriver à 300 000, 400 000 à l'aise, quoi. Normalement, c'est moteur, c'est...
2: Non, mais les voitures font 400 000.
5: Réunion, Pierre,
2: les voitures font 500 000 kilomètres si elles sont entretenues. Les voitures que tu n'entretiens pas, quel que soit le modèle, elles meurent. C'est comme les êtres humains. Un être humain qui mange pas, il meurt. Voilà. Les bagnoles, c'est pareil. Les bagnoles, les motos, les bateaux. Voilà, si tu t'occupes pas de la, si tu fais pas les révisions, si tu resserres pas un peu les boulons, si tu surveilles pas ce qui commence à déconner, bon ben voilà, donc ça tombe en décrépitude et puis tu tombes en carafe sur le bord de la route et ensuite plus personne ne veut réparer parce qu'il y a trop de choses à faire.
3: De toute façon, il est en train de rentrer chez lui à pied, donc je pense qu'il préfère réparer sa voiture que de marcher à pied, là.
0: Bah, il va falloir que je la répare, parce que j'ai plus l'assurance sur la moto, puis même la moto, encore, ça a encore un autre problème. C'est le réservoir qui est tout rouillé.
2: Mais pourquoi donc, vous avez que des vieux oignons?
0: Catastrophe.
2: Achetez une bagnole simple qui corresponde à vos moyens. Achetez une Clio. Pourquoi vous achetez pas une Clio? C'est simple, ouais. Vous prenez une petite Clio essence, très bien, propre. Mais non, mais au lieu de votre camionnette, là, ouais, bon, maintenant, elle vaut plus rien puisqu'elle tourne plus. Mais dès qu'il y a quelqu'un qui va lui redonner vie, là, faut la mettre sur le bon coin, la faire partir et l'échanger contre une petite bagnole, facile à réparer, pas cher, que plutôt que votre oignon, là, votre bazar, là, de voiture allemande, qui ferait 500 000 kilomètres, on vous a fait croire.
3: L'assurance qui coûte plus cher aussi.
2: Ouais, l'assurance, les pneus.
0: Ça va, je suis à 35, je crois,
2: Ouais, mais elle est plus chère que si c'était une petite voiture, vous êtes une camionnette, votre truc, achetez une 205. Voilà, la Réunion, là.
0: Il y a plus, ça existe pas ici.
2: Bah, si, il y a des 205 à la Réunion.
0: Non, puis toutes les voitures en plastique, là, non, c'est mort.
2: Je pense une 205, c'est pas une voiture en plastique. Qu'est-ce qu'il y a?
5: Qu'est-ce qui fonctionne bien à La Réunion? Parce que c'est vrai que La Réunion, t'as tellement, enfin, c'est très sollicité, les voitures, quoi. C'est quand même assez particulier, quoi. Le milieu, c'est des montagnes. Dans les bas, c'est du plat. Arrêtez. Il fait super chaud. Si, je te promets, moi
2: aussi. Arrêtez.
5: Toutes les voitures ne roulent pas bien à La Réunion. Ils roulent en quoi, les Réunionnais, maintenant? Qu'est-ce qui est populaire sur place? Tu prends la même chose.
0: C'est une voiture, comme Maurice, il dit, maintenant. C'est de la... la 308, la 3008, la... c'est que de la nouvelle, voiture.
3: La Clio 3.
2: Bah oui, la Clio, c'est la bagnole. Voilà,
5: tu prends ce qui est populaire sur place. Tu vas à la casse et tout. Enfin, c'est des trucs que tu répares plus facilement. Si
2: mais
5: c'est
2: bien sûr, pas trop cher, facile à vivre, dur à truc, là, les vraies bagnoles, quoi. Là, votre truc...
0: Ah, moi, j'ai une 106 pendant 10 ans, ici. Elle m'a bien tenu. Le garagiste m'a dit à jeter. Là, maintenant, les garagistes, ils me disent garde-le, ton Tourane, parce que à La Réunion, justement, il y a beaucoup de Volkswagen, parce que ça tient bien la chaleur, justement.
2: N'importe quoi. Je vois pas pourquoi les Volkswagen tiendraient plus la chaleur que les Peugeot. C'est vraiment des trucs à la con.
3: Elle fait rien, elle est dans le garage, ça sert à rien.
0: Non, ça tient le choc.
3: Il est dans le garage, il ne bouge pas.
0: Au garage?
3: Tu ne bouges pas, tu n'utilises pas le truc.
0: De quoi, la mienne?
3: Oui, Antoine.
0: Bah si, moi il est garé en extérieur, moi dans le chemin, dans la roue.
3: Non mais donc, ce que je veux dire, c'est qu'il roule même pas.
0: Si, il roule, si.
3: Comment ça, il roule?
2: Il roule tout seul.
0: C'est juste là ce soir, je suis tombé en panne je sais pas pourquoi, mais ça va, c'est bon, ça marche normalement.
5: Il y a un truc que je comprends pas quand même, Pierre. Donc t'étais au volant, tu conduisais et tout, et ta bagnole elle s'est arrêtée, ou alors t'es rentré dedans, elle démarrait plus. Qu'est-ce qui s'est passé en fait?
0: Parce que c'était virage à droite, virage à 180. En montée. Et j'étais en troisième et en passant, j'ai voulu passer la seconde. Et dans ma boîte de vitesse, elle déconne. Crac, clac, clac, clac, clac, clac.
5: Ah, c'est
0: la voiture a calé et je suis tombé en claque et du coup, la batterie n'a pas voulu redémarrer. Voilà.
5: Ok.
4: Non, mais là, c'est plus l'alternateur, là, c'est tout.
5: Il n'y a pas moyen de la pousser. De la pousser
3: Le bus, c'est pas mal, le bus, hein, franchement.
4: Le bus.
0: Merci, Catherine.
4: Non, là, il y a l'alternateur, je suis d'accord, mais il y a aussi la boîte de vitesse.
0: Moi, je crois que c'est ma vie. Moi, je crois que c'est ma vie qu'il faut changer.
2: Mais non, mais elle n'est pas entretenue, donc forcément, elle déconne.
4: Regarde, c'est comme toi, si tu tentes une voiture, un humain, c'est une voiture, c'est similaire. Si tu ne mets pas d'essence, donc de l'énergie, de la nourriture, il n'avance pas, il n'avance pas. Si tu l'entretiens pas, ça ne marche pas. Et tout l'électronique, le cerveau, si tu le truc, ça ne marche pas. Voilà. Alors, si de sa voiture, tu mets de la merde dedans, si tu changes pas, c'est l'alternateur. Ça, c'est ce qui génère l'énergie que tu vas mettre dedans. Tu comprends?
2: Elle a raison, Catherine.
5: C'est comme les gens, tu vois, ça marche mieux.
4: C'est comme des gens. Une voiture, c'est comme une personne.
5: Beaucoup d'éthanol.
0: Ah, je parlais comme les jantes.
2: Tu sais où c'est les jantes sur la voiture ou pas, Pierre? Tu sais où elles sont, les jantes? Tu cherches sous le capot, toi, non, les jantes?
4: Voilà. Je crois que les jantes ne servaient à rien. Je croyais que ça
2: servait à rien. J'ai trouvé une bagnole. Vent ou échange. Voilà, avec lui, tu devrais échanger. Vent ou échange. Alors, qu'est-ce qu'il a, lui? Il vend ou échange une 306 essence. Et l'échange contre un utilitaire. Bon, ton truc, là, t'as qu'à lui dire que c'est un utilitaire. Plus de renseignements. Appel uniquement. Secteur Est. Tu vois, 161 000 km, c'est une Peugeot, elle est nickel, impeccable. C'est une quoi, ça? C'est une Peugeot...
0: Une 306 à l'ancienne.
2: 306 de 1999. 161 000 km, elle est neuve. Elle est complètement neuve, donc il faut l'acheter.
0: Putain, ça c'est la classe.
2: Oui.
0: Ça donc, commence à devenir rare. Mais moi, quand je suis arrivé à La Réunion, c'était en 2006.
2: Pour 300 euros, vous pouvez acheter une 205 à Saint-Leu. Une 205, elle a 204 000 km. Bon, elle est pas, c'est pas la voiture des mariés, quoi. Hein. Ouais, ça va. Une 206, joint de culasse a changé. Ça va. 300 balles. Bon, on y va avec un billet de 200, on lui dit voilà, j'ai les 300, on dit ah mince, j'ai que 200, est-ce que 200 ça passe? Et puis voilà, on lui met un joint de culasse et on roule.
0: Maurice.
5: Coup de loctite.
2: Ouais.
0: Maurice, tu fais quoi au mois d'août? Tu viens à La Réunion?
2: Justement, je vais à La Réunion, je vais faire la tournée des garages, des bagnoles, voir un peu ce qu'il y a, faire un peu des réparations, j'ai avec un chariot outil. J'ai les joints de culasse. J'ai de la pâte à joint aussi. Autrement, on va lui injecter un peu de pâte à joint. Allez, vas-y, Pierre, essuie. Allez, Nicolas, serre, Nicolas, tu serres à 12. Clac, clac, clac. Allez, c'est bon, ça roule. En avant, Pierre, t'as plein de caisse. Allez, hop, tu dois 700 balles. Allez.
0: Avec plaisir, Maurice. Vas-y.
2: Ouais, impeccable. Enfin bon. Pierre, allez-y, on se casse. Allez-y, envoyez les réparations.
0: Les réparations, bah voilà, je vais me réparer ma main, bah du coup demain.
2: Ma main. Qu'est-ce que vous avez avec votre main?
5: Bah, elle est tombée.
0: Ouais, je suis tombé en poussant ma voiture parce que justement je voulais.
2: Ah, quand il est tombé en poussant sa voiture, il a mal à la main. Oh mon dieu, putain. Qu'est-ce qu'ils ont? Et t'as mal à la main parce que t'es tombé. Qu'est-ce qu'il y a à ta main? Ouais, c'est une petite égratignure, quoi. Parce que quoi, tu pensais la pousser jusqu'à chez toi, la voiture? C'était ça ton projet?
0: Sur le bord de la route, déjà, c'était en montée. Hein.
5: Mais elle est tombée dans la ravine, en fait, après que tu l'aies poussée, c'est ça?
0: Ouais.
2: Mais non, mais parce que quand on est en côte et que la voiture est en panne, on ne la pousse pas en avant. On se met dedans, on prend le frein à main et on la met en arrière, sur le bord. On se fait pas chier à essayer de la pousser en avant dans la montée.
0: Ouais, mais j'ai dû faire un truc comme ça. Non, mais j'ai dû faire un truc.
2: Ah, c'est un gagnant, le mec, attention. Le mec, il a essayé, pour garer la voiture sur le bord, il a essayé de la pousser dans la montée. Rien que la scène. Hein. Est-ce que quelqu'un t'a filmé ou pas? Parce que je pense que là, sur TikTok, là, tu dois avoir 1 million de vues après ce soir. bravo. Toi,
0: t'as déjà nagé avec ta moto?
2: J'ai déjà nagé avec ma moto. Quel rapport?
0: Non, juste comme ça.
2: Quel rapport? Tu voudrais me donner un cours de natation, Pierre? Attends.
3: Non, mais c'est un test, moi,
2: attends, Pierre. Tu voudrais me donner un cours de natation?
0: Ouais, avec ta moto,
2: n'oublie pas de venir en maillot. Pour le cours de natation. Et on préviendra les secours. Ah,
0: c'est là. Il y a Nico qui est MNS, apparemment, donc.
1: Ouais. Vas-y. Ah, j'ai rien dit, moi, j'ai rien dit.
2: Ouais, il a raison. C'est... Ouais, il a senti le danger.
0: Il a senti que
2: je viendrais à Saint-Leu pour le cours de natation. Et que j'y vais avec appétit. Ouais. Enfin bon.
0: Allez, on va noyer Maurice, un de ces quatre.
2: Ouais, bon, mais enfin, putain, voilà. Ouais. Ouais, et tu devrais commencer à manger maintenant. Et mange des trucs lourds. De temps en temps, t'avales un caillou comme ça.
3: la graisse, ça flotte mieux que le muscle.
2: Ouais, voilà. Ouais, justement, c'est pour ça que je te dis avale des cailloux.
0: T'inquiète pas, moi je passe à côté de toi.
2: Justement, c'est ça en fait, c'est que moi je ne suis pas inquiet. Toi, tu devrais par contre. Ouais. Bon, ouais, t'es bien le mec qui pousse la voiture dans la montée quand elle est en panne, hein. C'est ça, hein, c'est lui. Ok, non, c'était pour te remettre, pour être sûr. Bon, Pierre, tu veux ajouter quelque chose peut-être?
0: C'est quand les vacances chez Maurice?
2: L'équipe de Maurice Radio Libre prendra ses quartiers d'été à partir du 1er août 2026. Il vous reste donc une petite dizaine de jours pour venir faire entendre votre voix, raconter tout ce que vous pouvez raconter. Parce que voilà, autrement pendant le mois d'août, il faudra les écrire, les consigner sur un petit enregistreur pour pouvoir nous les livrer en septembre. Ouais.
0: Un mois entier. Ok.
2: Voilà, on sera en maillot et tous sur la plage.
3: Maurice, les vacances, c'est pas comme les jours fériés, une fois sur deux.
2: Ouais, c'est ça. Ouais, justement, c'est un salarié sur deux qui prendra ses vacances. C'est la surprise de la petite réunion qu'on va faire dans une semaine. Ne leur dites rien.
3: Que compris, hein.
2: Alors, lui, vacances, pas de vacances, vacances, pas de... allez, à bientôt. Bon, alors et donc voilà, il faut profiter, il faut qu'on profite hein, pour pouvoir parler, s'engueuler. Ça va être dur hein, pour tout le monde. Moi, je vais manger grillé pour oublier. Ouais. Et
0: La rentrée, mois septembre, du coup, va être...
2: Tonitruante.
0: Septembre à... septembre. Oui, septembre. 1er septembre, vous revenez.
2: Bah oui. Non, on pensait venir le 20 septembre, mais bon, ça fait un peu long.
0: Bah oui, t'as dit au mois de septembre.
2: Ouais.
3: Et le 1er septembre, c'est un mardi, et le 31 août, c'est un lundi.
2: Bon, ouais, vous verrez, à vos postes. Ça sera, tiens, voilà, c'est ça qu'on va vous faire, c'est bien ça. Ce sera la surprise. L'émission, voilà. La première émission de la saison 2026-2027 aura lieu le 31 ou le 1er. 31 août ou le 1er. Ouais. Vous pouvez faire des paris d'ailleurs, des paris, vous pouvez parier des fruits et légumes, hein, pas de l'argent.
3: Il y a, un site connu pour ça maintenant, pour faire des paris sur...
2: Voilà. Et ça va très bien marcher. Bon, on va se casser. Pierre, tu voulais ajouter quelque chose?
0: Ouais, et il y aura beaucoup de choses à se dire à partir de la rentrée jusqu'aux élections, les nouvelles élections
2: oui,
0: en France. Ça va être chaud.
2: Ça va chauffer.
0: Voilà.
2: La dernière émission aura lieu le 31 juillet. Ouais. Et elle ne durera pas jusqu'à 3h du matin, méfiez-vous. Là, on a déjà dépassé de 45 minutes, et il faut... bon, et on va, le personnel va me dire que j'ai pas de parole. Bon, allez, on se casse. On va écouter la conclusion de Catherine à la teste de bûche. Ah non, à Avalon, elle est revenue à Arcachon.
4: Je suis une traveleur, moi, sur route. Ouais. Donc, en conclusion, je vais vous montrer mon ébauche. C'est une ébauche. Après, ma nuit de débauche.
2: Oui. Il y a du monde là.
4: J'ai pas colorié encore.
5: C'est en noir et blanc.
4: C'est en bleu et blanc.
5: Non, c'est en bleu et blanc. Ouais.
4: Et tout à l'heure, je vais mettre des couleurs un petit peu, mais très peu. Non, c'est bien parti. C'est comme ça, il y a un peu tout le monde. J'ai passé une super soirée. J'étais là en pointillé, bien entendu. Je suis intermittente de l'écoute ce soir et intermittente du sommeil tout le temps. Mais sinon, je suis là, je suis contente. J'ai passé une super bonne soirée. Puis j'ai plein de choses à vous raconter, d'autres d'avant, du week-end et tout. Donc, je vous les raconterai une autre fois. En tout cas, merci Maurice, merci à tous. Merci Maurice de tu plais à tout le monde au revoir. C'est Maurice. Voilà, Maurice et tout le monde, merci à tous. Bonne nuit, rock'n'roll.
2: Rock'n'roll et bonne nuit à toi, merci d'être venu. Reviens quand tu veux. La conclusion de Sévac à Libourne, je vous prie.
3: Bien, un plaisir d'avoir pu discuter avec vous. Un plaisir d'avoir pu voir Vincent. Au plaisir de rejouer une partie 1 de ces 4 et reposez-vous bien, passez une belle nuit et à bientôt.
2: Kendra, les bonnes nuits à toi, merci d'être venu, reviens quand tu veux. La conclusion de Rémi à Brickbeck.
5: Bah écoute, merci à tout le monde et moi j'étais très content de participer à l'émission parce qu'en Chine ça passe très tard, donc je suis un peu astreint au podcast. Et j'espère pouvoir rappeler bientôt. Et à bientôt tout le monde. Rock'n'roll.
2: Rock'n'roll et bonne nuit à toi. Bon séjour en France. Tu repars quand?
5: Moi, je repars le 5 septembre.
2: Bon, d'ici là, on aura sans doute l'occasion de t'entendre. On l'espère en tout cas. Rock'n'roll et bonne nuit à toi. Merci d'être venu. La conclusion de Vincent, le pianiste, à Cergy.
6: Un grand salut depuis Cergy Pontoise, très très bonne soirée et rock'n'roll et bonne nuit à tous.
2: Rock'n'roll et bonne nuit, merci d'être venu, reviens quand tu veux. La conclusion de Nicolas à Wavre en Belgique.
7: Oui, ben merci beaucoup à vous, c'était bien sympathique, je suis arrivé un petit peu tard mais le groupe était optimal. C'était optimal. Moi, je suis assez content d'arriver avec ma petite nouveauté. Maintenant, c'est à moi de tenir la barque et de faire en sorte que ça dure longtemps. C'est bien parti, donc voilà. Je pense qu'il y a peut-être des soirées où, je serai peut-être un peu moins présent parce que les horaires vont faire que. Mais en tout cas, voilà, c'est toujours un plaisir d'être avec vous. Je vous remercie à tous d'avoir été là. Merci Maurice pour ton émission. On ne le dira jamais assez parce que voilà, c'est une fois par soir, mais c'est tellement important ce que tu nous offres comme tribune tous les soirs que c'est bien de le dire tous les soirs aussi. Donc merci à Maurice pour ce qu'il fait. Merci à vous et à très bientôt. Rock'n'roll, ciao.
2: Rock'n'Roll, les bonnes nuits à toi. Merci d'être venu. La conclusion, il revient quand tu veux. J'espère que ça va marcher pour ton boulot. Et la conclusion de l'incroyable Pierre de Saint-Leu, je vous prie.
8: Yes, ouais, bah c'était une super émission. Et en fait, moi, je me rends compte, quand je réécoute les podcasts, quand je me réécoute, je suis désolé pour vous, peut-être tous. C'est vrai que j'écoute sûrement pas assez les autres, j'ai pas assez de débats avec les autres, c'est un truc qui manque même dans la vie normale. Et bon, j'essaye de le faire petit à petit. J'espère que ça viendra au fur et à mesure, peut-être des interventions, mais c'est vrai que j'ai pas l'habitude des grandes discussions, des débats. Et j'ai l'impression de monopoliser des fois de temps en temps, mais bon, c'est pas grave. Et bon, c'était quand même une super émission. Tout le monde est beau, tout le monde est cool. J'ai eu ma dose de sérotonine. Et rock'n'roll, à la prochaine.
2: Rock'n'roll et bonne nuit à toi. Merci d'être venu. Répare la, je sais pas quoi, le bazar, là, ce truc qui est sur le bord de la route, avant d'avoir des emmerdes. Parce que si c'est la fourrière qui l'emporte, ça va coûter encore plus cher. Et après, c'est une astreinte journalière. Donc il vaut mieux aller la débarrasser assez rapidement parce que là il y a un petit coup de nettoyage à la Réunion, hein, les drogués, les saloperies, les machins, les trucs là, ils ont l'air d'avoir décidé de faire passer un petit coup de balai, donc pense-y, ça va te créer de nouveaux ennuis sinon. Alors Kenrol, les bonnes nuits à toi, merci d'être venu. Un petit message de Christophe 44 à Cruis pour se quitter. Bonsoir Maurice, une petite anecdote qui m'est arrivée hier. J'ai réalisé l'inhumation d'un monsieur assez imposant. Le cercueil plus le corps pesait plus de 200 kilos. À porter à 4, c'était déjà en soi pas évident. Pas évident. La veille, j'ai dû casser les arêtes de l'entrée du caveau car le cercueil était énorme. Lorsque je l'ai inhumé, c'est-à-dire lorsque je l'ai positionné dans le caveau et que je l'ai mis sur son étagère, les collègues à l'extérieur, retenant le cercueil avec une corde pour soulager, j'ai vu que le centre de gravité du cercueil était proche du vide. J'ai donc dû rester dans le caveau avec le cercueil durant que les proches passaient pour lui dire un dernier mot, de peur que le cercueil ne tombe au sol. D'autant plus que les proches allaient immanquablement toucher le cercueil, ce qui l'aurait fait basculer. Car le cercueil était à portée de main, depuis l'extérieur, bien m'en a pris, car la femme s'est presque jetée sur le cercueil. Si je ne l'avais retenu, le cercueil serait tombé et la femme également. J'étais donc avec mon défunt lorsque ses proches lui ont dit leur tout dernier mot d'adieu. Et il y avait sa femme, ses enfants, ses amis, il n'avait que la cinquantaine. Les pleurs sont parfaitement réels à ce moment-là. C'est poignant, rien à voir avec les pleurnicheries feintes de Catherine, par exemple. Les mots sont vrais, touchant de sincérité. J'ai adoré ce moment. Ce que j'aime, c'est lorsque les masques sociaux tombent. Et dans ce genre de moment, les masques ne peuvent plus tenir. J'ai donc accès à des gens dans leur pleine vérité. Lors d'un moment les plus difficiles de leur vie. C'est vraiment un métier magnifique. J'estime que c'est un grand privilège de vivre ça. Pour les musiques lors des obsèques, pour rebondir sur votre discussion, pour moi, celles qui passent très bien, ce sont celles d'Ennio Morricone. Pas pour l'église, mais pour le cimetière. Il faut la lancer juste avant de mettre le cercueil en terre, laisser la pression monter avec les croque-morts à 1 mètre de leur poignée de cercueil, prêt à dégainer, saisir le cercueil et attendre le moment parfait de le mettre en terre, sans précipitation, lentement mais sûrement. Bonne soirée, bonne émission. Christophe 44 à Cruis. Il est complètement fou. Bah, j'étais ravi de passer cette soirée avec toi. Je te remercie d'être venu. Je salue celles et ceux qui étaient sur le chat de Maurice Radio Libre. J'embrasse Sylvie de Brie-sur-Marne et Muriel de Paris, qui est un sacré numéro quand même. Et puis demain soir, 21h pile, je serai là. Et toi ?

C'est terminé pour ce soir. Que va-t-il te rester de tout ce qui s'est dit ? Demain, seras-tu différent ? Tu viens de passer 3 heures dans une autre dimension. Il est temps de reprendre tes activités. Mais les mots vont tourbillonner dans ton esprit et tu y penseras. Malgré toi, tu as rejoint les personnages de l'unique feuilleton radiophonique et tu reviendras demain, mercredi, c'est certain. Deviendras-tu un des acteurs ? Qui que tu sois, tu seras attendu par Maurice. Sois à l'heure et que la nuit te soit douce.